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1: Nous sommes le 13 octobre, bonjour. Une journée avec du soleil, des températures ce matin de 13 à 14 degrés, 17 degrés à midi entre Condon et Auch. Pour cet après-midi, 25 à 26 degrés à Vic-Fezensac, Castéra-Verdusan, Géguin, Saint-Puy et Valence-sur-Béise. Un ciel avec de très belles éclaircies pour ce mardi. Belles éclaircies entre La Plume et la Montjoie avec 25 degrés, quelques gouttes près de Houyès, 24 degrés, avec de temps en temps du soleil sur Nérac, Mézin et Montcrabeau. Excellente journée sur DFM.
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1: Bonjour à tous, nous fêtons Giro en ce 13 octobre. Serez-vous le chouchou des planètes ?
2: Bélier, sur le plan professionnel, vous viserez haut et vous aurez bien raison, car Jupiter vous soutiendra de tout son poids.
1: Taureau, tout ce qui ressemblera de près ou de loin à une contrainte vous mettra dans tous vos états.
2: Gémeaux, vous aurez du mal à prendre des décisions qui s'imposent et tout votre travail s'en trouvera ralenti.
1: Cancer, c'est un ciel bienveillant qui joue actuellement sur votre morale.
2: Les lions, le moment sera venu de mettre la dernière touche au projet qui vous tient le plus à cœur.
1: Vierge, un heureux concours d'influence astrale vous fera voir la vie en rose aujourd'hui. Votre vitalité sera donc à la hausse.
2: Les balances, aujourd'hui, il vous sera facile de réaliser ce qui vous tient à cœur.
1: Scorpion, votre imagination à la fois riche et fertile vous invite à voir la vie en rose.
2: Les sagittaires, prenez soin de vous, acceptez-vous comme vous êtes et profitez du moment tel qu'il se présente.
1: Capricorne, avec le concours d'Uranus, vous réussirez à satisfaire une ambition légitime.
2: Verseau, vous serez plein d'enthousiasme et avec votre joie de vivre, eh bien, vous entraînerez tout le monde à votre suite.
1: Enfin, Poisson, ne vous enfermez pas dans vos habitudes routinières. Ouvrez-vous aux autres. Bonne journée à tous. On se retrouve demain, bien sûr, pour un nouvel horoscope. Nous fêtons juste...

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2: Aujourd'hui, 13 octobre, bonjour Géraud. Derrière une apparence flegmatique, au point de paraître presque inexpressif, se cache le véritable Géraud. C'est en fait un garçon sensible, spirituel et émotif. Plein d'assurance, malgré sa nature susceptible, il est conscient de sa valeur et ne doute pas une seconde de ses aptitudes. Cet homme d'action, audacieux et sans complexe, ne craint ni les défis, ni la compétition. Motivé et volontaire, il ne renonce jamais à ses rêves. Votre couleur sera le blanc. Bonne journée.

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1: Nous sommes le 13 octobre, bonjour. Une journée avec du soleil, des températures ce matin de 13 à 14 degrés, 17 degrés à midi entre Condon et Auch. Pour cet après-midi, 25 à 26 degrés à Vic-Fezensac, Castéra-Verdusan, Géguin, Saint-Puy et Valence-sur-Béise. Un ciel avec de très belles éclaircies pour ce mardi. Belles éclaircies entre La Plume et la Montjoie avec 25 degrés, quelques gouttes près de Houyès, 24 degrés, avec de temps en temps du soleil sur Nérac, Mézin et Montcrabeau. Excellente journée sur DFM.
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5: Bonjour, bienvenue dans la chronique Septième ciel et quelques nuages. C'est Julie et aujourd'hui, on va aborder un sujet. Ce sujet, c'est pourquoi on n'ose pas parler de sexualité, même en couple. Alors parfois, on partage des années avec quelqu'un, mais on n'ose toujours pas lui dire ce qu'on aime vraiment au lit. On peut parler de travail, parler d'argent, de projet, mais dès qu'il s'agit de sexualité, le silence s'installe. Mais pourquoi ? Parce que bien souvent, on a peur. On a peur de vexer, on a peur de blesser, on a peur d'être jugé, on a peur d'être incompris. Alors on se tait, on fait semblant que tout va bien. On s'adapte et surtout on évite le sujet. Et petit à petit, un décalage s'installe. Parce que l'autre ne peut pas deviner. Il ou elle ne peut pas ressentir à notre place. Et encore moins comprendre ce qu'on ne dit pas. Et c'est là que beaucoup de couples s'éloignent, sans même s'en rendre compte. Parce que la sexualité, ce n'est pas juste un acte, c'est un langage. Un langage du corps, du désir, mais aussi des émotions. Et comme tous les langages, il s'apprend, il se partage et il se construit à deux. Mais pour ça, il faut oser se parler, oser dire « j'aime », oser dire « j'aimerais », oser dire « là, ça ne me correspond pas, j'en ai pas envie ». Pas pour critiquer, pas pour créer un conflit, mais pour créer un vrai lien. Parce que parler de sexualité, ce n'est pas casser la magie, c'est la rendre possible. Et parfois, une simple conversation peut transformer complètement une relation. Alors la vraie question, ce n'est pas « est-ce que ça va dans mon couple ?» mais plutôt « est-ce que j'ose être vrai avec l'autre ?» Voilà pour ce premier sujet. Je vous dis à la semaine prochaine dans notre chronique « Septième ciel et quelques nuages ». Pour plus d'informations, retrouvez-moi sur leboudoirdecarla.com et je vous dis à très vite.
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0: Il est 6h.
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1: Nous sommes le 13 octobre, bonjour, une journée avec du soleil, des températures ce matin de 13 à 14 degrés, 17 degrés à midi entre Condon et Auch. Pour cet après-midi, 25 à 26 degrés à Vic-Fezensac, Castéra-Verdusan, Géguin, Saint-Puy et Valence-sur-Béise. Un ciel avec de très belles éclaircies pour ce mardi. Belles éclaircies entre La Plume et la Montjoie avec 25 degrés, quelques gouttes près de Houyès, 24 degrés, avec de temps en temps du soleil sur Nérac, Mézin et Montcrabeau. Excellente journée sur DFM.
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1: Bonjour à tous, nous fêtons Gérot en ce 13 octobre. Serez-vous le chouchou des planètes ?
2: Bélier, sur le plan professionnel, vous viserez haut et vous aurez bien raison, car Jupiter vous soutiendra de tout son poids.
1: Taureau, tout ce qui ressemblera de près ou de loin à une contrainte vous mettra dans tous vos états.
2: Gémeaux, vous aurez du mal à prendre des décisions qui s'imposent et tout votre travail s'en trouvera ralenti.
1: Cancer, c'est un ciel bienveillant qui joue actuellement sur votre morale.
2: Les lions, le moment sera venu de mettre la dernière touche au projet qui vous tient le plus à cœur.
1: Vierge, un heureux concours d'influence astrale vous fera voir la vie en rose aujourd'hui. Votre vitalité sera donc à la hausse.
2: Les balances, aujourd'hui, il vous sera facile de réaliser ce qui vous tient à cœur.
1: Scorpion, votre imagination à la fois riche et fertile vous invite à voir la vie en rose.
2: Les sagittaires, prenez soin de vous, acceptez-vous comme vous êtes et profitez du moment tel qu'il se présente.
1: Capricorne, avec le concours d'Uranus, vous réussirez à satisfaire une ambition légitime.
2: Verseau, vous serez plein d'enthousiasme et avec votre joie de vivre, eh bien, vous entraînerez tout le monde à votre suite.
1: Enfin, Poisson, ne vous enfermez pas dans vos habitudes routinières. Ouvrez-vous aux autres. Bonne journée à tous. On se retrouve demain, bien sûr, pour un nouvel horoscope. Nous fêtons juste...

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1: Un jour, un prénom avec Valérie.
2: Aujourd'hui, 13 octobre, bonjour Géraud. Derrière une apparence flegmatique, au point de paraître presque inexpressif, se cache le véritable Géraud. C'est en fait un garçon sensible, spirituel et émotif. Plein d'assurance, malgré sa nature susceptible, il est conscient de sa valeur et ne doute pas une seconde de ses aptitudes. Cet homme d'action, audacieux et sans complexe, ne craint ni les défis, ni la compétition. Motivé et volontaire, il ne renonce jamais à ses rêves. Votre couleur sera le blanc. Bonne journée.

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3: Bienvenue à vous. Le verdict sera connu le 3 novembre, celui dans l'affaire de cette ancienne tatoueuse de Lannemezan, poursuivie pour travail dissimulé. Âgée de 35 ans, elle est soupçonnée d'avoir sous-déclaré ses revenus entre 2016 et 2022. À l'audience, sa défense a contesté les calculs des enquêteurs, évoquant notamment 137 doublons de chèques et des irrégularités dans la procédure. Le tribunal rendra sa décision le 3 novembre. Une nouvelle journée de mobilisation se déroule ce mardi. Le mouvement porté principalement par des lycéens, des étudiants mais aussi des personnels de l'éducation nationale donne lieu à des blocages et des rassemblements. À Pau, un rassemblement est annoncé devant la préfecture. Dans les Hautes-Pyrénées à Tarbes, les lycéens se mobilisent également autour du lycée Marie Curie. Des perturbations sont possibles aux abords des établissements scolaires et dans certains centres-villes, mais aucun mouvement général n'est annoncé dans les transports, la santé ou l'énergie. 3500 pèlerins attendus à Lourdes. Le traditionnel pèlerinage de la Bigorre se déroulera du 15 au 20 octobre, quelques semaines après la visite du pape Léon XIV. Ce rendez-vous marquera aussi le lancement de l'année pastorale du diocèse de Tarbes et Lourdes. Temps fort ce dimanche 18 octobre avec le retour des marches vers Lourdes au départ de Tarbes, Pouzac, Loubajac et Argelès-Gazost. Des activités sont également prévues pour les jeunes, tandis que 75 personnes malades, âgées ou en situation de handicap seront accompagnées par des hospitaliers et des lycéens. 76 millions, le chiffre du jour, c'est le montant estimé du chantier de contournement d'Adé entre Tarbes et Lourdes. Après plus de 30 ans d'attente, le projet vient de franchir une étape importante avec l'autorisation environnementale délivrée par la préfecture des Hautes-Pyrénées. Cette future voie rapide à 2x2 voies doit permettre de réduire le trafic dans le centre d'Adé. Les travaux devraient durer 3 à 4 ans, mais des opposants alertent sur les conséquences environnementales. Et puis plus de 8 vélos sur 10 sans éclairage à Tarbes, c'est le constat d'une opération de prévention menée ce lundi matin par les forces de l'ordre pour sensibiliser cyclistes et utilisateurs de trottinettes à la sécurité routière.

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1: Nous sommes le 13 octobre, bonjour, une journée avec du soleil, des températures ce matin de 13 à 14 degrés, 17 degrés à midi entre Condon et Auch. Pour cet après-midi, 25 à 26 degrés à Vic-Fezensac, Castéra-Verdusan, Géguin, Saint-Puy et Valence-sur-Béise. Un ciel avec de très belles éclaircies pour ce mardi. Belles éclaircies entre La Plume et la Montjoie avec 25 degrés, quelques gouttes près de Houyès, 24 degrés, avec de temps en temps du soleil sur Nérac, Mézin et Montcrabeau. Excellente journée sur DFM.
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0: Bienvenue sur DFM, nous sommes aujourd'hui mardi, c'est le 13 octobre, dans un instant, nous allons faire le point météo, et puis bien sûr l'horoscope, l'événement du jour, vous connaissez le programme et les titres qui font l'actualité dans la dépêche du midi. Merci de nous retrouver aussi sur les ondes du 102.5, 105.8, et un petit bonjour sur le www.dfm930.com. Il est pile 7h, bonjour.
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0: Mardi 13 octobre.

0: Et comme tous les matins, voici l'actualité en deux minutes avec Thierry. Bonjour.
1: Bonjour à tous. Faire baisser le prix du gazole. Le Premier ministre a détaillé les modalités de la mesure de libération de barils des stocks nationaux pour diminuer le prix à la pompe. Dans une vidéo sur les réseaux sociaux, Sébastien Lecornu assure que les étapes seront traçables et que les distributeurs auront obligation de répercuter la baisse du prix sur les tarifs de vente. Chaque semaine, le gouvernement publiera aussi un rapport sur les volumes de gazole libérés. Le Premier ministre promet une économie de 10 euros par plein dès le 1er novembre. Nouvelle journée de mobilisation lycéenne. L'intersyndicale étudiante et professionnelle de l'éducation appelle à une journée de grève pour l'acte 5 de la protestation des lycéens. Les dernières annonces du ministre de l'Éducation, Édouard Geffray, sur le remplacement des professeurs ne semblent pas avoir calmé la colère. La semaine dernière, des sources de l'exécutif affirmaient que le mouvement était en nette décélération. Le projet de loi de finances arrive à l'Assemblée. Rejeté en commission, les députés vont devoir repartir de la copie du gouvernement pour examiner pendant 70 jours le budget 2027. Aujourd'hui, un débat sur la dette est prévu. Vous pourrez encore utiliser vos tickets restaurants pour faire vos courses. Les députés ont voté hier soir la proposition de loi pérennisant la possibilité d'utiliser ces tickets pour acheter des produits alimentaires en supermarché. 87 voix pour et aucune voix contre. La loi doit désormais être transmise au Sénat. Elle prévoit aussi une dématérialisation complète des titres restaurants à partir de 2028. 6 millions de salariés profitent de cet avantage. La France arraisonne un pétrolier de la flotte fantôme russe au large de la Réunion, annonce d'Emmanuel Macron sur X. Le président évoque un navire suspecté de naviguer sous un faux pavillon et impliqué dans un trafic de transport de carburant. Le bateau figure sur la liste des navires placés sous sanction par l'Union européenne. Et puis, il était connu pour son rôle dans la série Breaking Bad. L'acteur R.J. Mitty est mort. Atteint d'une paralysie cérébrale, il était engagé dans la promotion de l'inclusion et du handicap. R.J. Mitty avait 34 ans. Voilà pour l'actualité. Très bon début de journée à tous.
0: Merci beaucoup. Vous revenez tout à l'heure dans le journal de 8h. 7h03 minutes.
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0: On fait un point météo.
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0: Bien, bon. On a cru que ça n'allait pas arriver. La météo avec aujourd'hui ce soleil qui va envahir la Gascogne en ce 13 octobre. En fait, les Géraux, l'été de Saint-Géraud ne dure que 3 jours. On verra, le soleil se lève à 8h06, se recouche à 19h15. Côté température, c'est déjà doux avec 15 degrés, avec un ciel un petit peu couvert, mais ça se dégage. On aura 18 degrés à midi avec du soleil à Condon cet après-midi, autour de Auge, Castéra, Verduzan, Géguin, Saint-Puy et Vic-Fezensac, des valeurs de 25 à 26 degrés. 7h04. Dans un instant, on va retrouver Pierre pour l'événement du jour, mais voici l'horoscope.
4: Bonjour à tous, nous fêtons Géraud en ce 13 octobre. Serez-vous le chouchou des planètes ?
5: Bélier, sur le plan professionnel, vous viserez haut et vous aurez bien raison, car Jupiter vous soutiendra de tout son poids.
4: Taureau, tout ce qui ressemblera de près ou de loin à une contrainte vous mettra dans tous vos états.
5: Gémeaux, vous aurez du mal à prendre des décisions qui s'imposent et tout votre travail s'en trouvera ralenti.
4: Cancer, c'est un ciel bienveillant qui joue actuellement sur votre morale.
5: Les lions, le moment sera venu de mettre la dernière touche au projet qui vous tient le plus à cœur.
4: Vierge, un heureux concours d'influence astrale vous fera voir la vie en rose aujourd'hui. Votre vitalité sera donc à la hausse.
5: Les balances, aujourd'hui, il vous sera facile de réaliser ce qui vous tient à cœur.
4: Scorpion, votre imagination à la fois riche et fertile vous invite à voir la vie en rose.
5: Les sagittaires, prenez soin de vous, acceptez-vous comme vous êtes et profitez du moment tel qu'il se présente.
4: Capricorne, avec le concours d'Uranus, vous réussirez à satisfaire une ambition légitime.
5: Verseau, vous serez plein d'enthousiasme et avec votre joie de vivre, eh bien, vous entraînerez tout le monde à votre suite.
4: Enfin, Poisson, ne vous enfermez pas dans vos habitudes routinières. Ouvrez-vous aux autres. Bonne journée à tous. On se retrouve demain, bien sûr, pour un nouvel horoscope. Nous fêterons juste.
0: Merci. Et juste maintenant, on fait l'événement du jour avec Pierre. Bonjour.
6: Bonjour à vous qui nous écoutez près de la galerie des tanneries à Nérac sur 105.8. 13 octobre 1778, naissance à Aurillac de l'architecte Arsène Lacarrière-Latour. Il s'embarque pour la partie française de l'île de Saint-Domingue, Haïti, afin de s'occuper de propriétés familiales. Il rejoint les États-Unis, d'abord à New York en 1804, où il se lie avec Edward Livingston, homme politique américain. architecte important à la Nouvelle-Orléans, en Louisiane, il est aussi en 1810 l'urbaniste fondateur de la ville de Baton Rouge, future capitale de l'État. L'équipe de DFM 930 souhaite un joyeux anniversaire à M. Jean-René Brun, maire de Saint-Aroman, et à M. Serge Pivetta, maire de Saint-Avid-Frandat.
0: Merci. 7h06, le retour des tubes tout de suite avant de faire les titres de la dépêche du midi.
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1: 7h10, les titres de la dépêche du midi. Avec ce soir, Clément Fauché à 16 ans. Le procès d'Angers hier, le tribunal de Dax. Le chauffeur alcoolisé ayant causé la mort du jeune Gersois, Clément, faisait face au juge. Il a été condamné à 4 ans de prison. Le récit à l'une du journal. Il faut apporter des réponses à la jeunesse. C'est Mme Carole Delga qui est dans une interview à la Dépêche du Midi. La présidente de la région a réagi sur le mouvement lycéen. Elle fait aussi des demandes à l'État. Au bagne, l'ado tire sur le principal et une enseignante, un collégien de 14 ans blessé. Et il a blessé en tirant avec un fusil de chasse le principal et une enseignante de son établissement lundi matin. Au bagne, l'élève a été heureusement maîtrisé. Dans le Gers, toujours, on parle de taxes incitatives. L'Allemagne attendra 2028. RCA, il faut gagner. Et avec la manière, on parle de rugby à la une du journal. Et puis aussi les déchets. Avec donc cette fameuse taxe, une taxe incitative, une réforme retardée, une facture encore inconnue. Le précurseur dans le Gers, le syndicat SIDEL en charge des déchets en Lomagne, prévoit de passer à la redevance incitative au 1er janvier 2028. Touchant pas mal d'habitants, ce projet était initialement prévu pour 2025. Les tarifs donc restent à définir, gros dossier à venir. Et puis à Gimont, la zone de La Fourcade s'étend et attire des entreprises. L'extension de cette zone d'activité économique a été inaugurée le 8 octobre par la communauté de communes des Coteaux Astarac Gimont. Un nouvel aménagement qualifié d'exemplaire pour le département. 7h12, bonne lecture. Et tout en lisant la dépêche du midi, on vous accompagne en musique avec Mossiman.

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1: Bonjour, je suis Valérie Delaval et je vous retrouve le mardi pour la nouvelle chronique. Ils l'ont fait, pourquoi pas vous ? 3 minutes chrono pour découvrir les entreprises inspirantes du Gers. Rendez-vous entre 7h et 10h, rediffusion l'après-midi et le week-end. Nous échangerons avec ces dirigeants d'entreprises qui font aujourd'hui le tissu économique du Gers. Écoutez-les, ils vont vous inspirer. 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J'aurai le plaisir de recevoir cette semaine Marc Cluzet, graphiste, illustrateur et avec plein d'autres talents à découvrir.
2: 7h15, dans un instant, retour de la musique.
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DFM, il est 7h20, les rendez-vous TV ce soir. On vous propose notamment sur TF1 de retrouver Koh-Lanta All Star. Si vous êtes fan, c'est l'émission numéro 8. Et puis ça sera suivi du jeu Une famille en or. France 2, la grande histoire de la marine, un documentaire sur France 3. Monsieur, un téléfilm avec Jean-Pierre Darroussin sur France 4. Eh bien, c'est un film France avec Léa Seydoux. France 5, enquête de santé, traitement hormonaux. Le nouveau scandale sanitaire. Sur M6, l'ombre du père dans la série 911 à 21h10. Canal+, la maison des femmes, c'est un film. LCP propose un débat doc avec Mussolini, le premier fasciste. Documentaire sur Arte, Chine, Russie, Inde et six nouveaux maîtres du monde. Un documentaire sur W9, l'énigme Céline Dion. Sur TMC, 90 minutes d'enquête avec notamment les rodéos, les chauffards. La guerre de la route est déclarée sur TFX. Qu'est-ce qu'on a fait au bon Dieu? Le film avec Christian Clavier. Sur C'est Star, Problemo, le film avec Éric Judor. Sur T18, non élucidé, l'affaire Jacques Viguier. TF1 série film Camping Paradis. Sur Gulli, En avant, le film. L'équipe propose la grande soirée Ligue des Champions, Arsenal Lille. Sur Sister, La première étoile, c'est un film avec Jean-Baptiste et Lucien. Et puis RMC Story, à la recherche du trésor perdu des Templiers, un documentaire. Les routiers profession, chauffeur poids lourd, avec ce documentaire histoire de Romain et de Margot. Puis la vie secrète des chats, petit chaton deviendra grand. C'est le titre de l'épisode de ce soir qui va vous ravir à 21h10 sur RMC Live. 7h22.

DFM 7h25 minutes en ce mardi 13 octobre. On parle d'un nouveau nom et d'un nouveau défi pour Gascon Fight Time, créé en 2023 à Baran, avant de s'implanter à Auch. Ce jeune Baranais devient à cette rentrée le Gascon Fight Time. Le club de Cédric développe son équipe de compétiteurs et jiu-jitsu brésilien, avant de se retourner également

0: Surtout, on vous invite à lire cet article. Enfin, si vous ne connaissez pas ce sport, il y a peut-être des infos à retrouver aussi sur les sites internet pour en savoir un petit peu plus. Dans un instant, le retour de la musique, il est 7h26.
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3: Aujourd'hui, 13 octobre, bonjour Géraud. Derrière une apparence flegmatique, au point de paraître presque inexpressif, se cache le véritable Géraud. C'est en fait un garçon sensible, spirituel et émotif. Plein d'assurance, malgré sa nature susceptible, il est conscient de sa valeur et ne doute pas une seconde de ses aptitudes. Cet homme d'action, audacieux et sans complexe, ne craint ni les défis, ni la compétition. Motivé et volontaire, il ne renonce jamais à ses rêves. Votre couleur sera le blanc. Bonne journée.
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1: DFM, il est 7h30, on retrouve tout de suite l'information avant de faire un point météo et bien sûr une page pause pub. L'info avec Jean-Marc.
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3: Bonjour à tous. La mobilisation lycéenne se poursuit à Pau. Hier matin, seul le lycée Saint-Cricq était encore bloqué, avec des poubelles empêchant l'accès à certains élèves. Le mouvement se déroulait dans le calme, avec peu de jeunes mobilisés vers 8h. Les lycées Louis Barthou et Saint-Jean-de-Perse, eux, avaient rouvert leurs portes normalement. Et la mobilisation lycéenne se poursuit également ce mardi à Tarbes. La ville appelle à la vigilance.

0: vigilance et au calme. Un appel relayé par nos confrères de la Semaine des Pyrénées. La municipalité demande aux habitants de ne sortir leurs poubelles que le temps nécessaire à leur collecte. Elle invite également des manifestants à exprimer leurs revendications pacifiquement dans le respect des personnes, des biens et de l'espace public. Une heureuse surprise pour les défenseurs de l'environnement en Vallée d'Aspe. Le rapporteur public demande l'annulation totale ou partielle du projet de micro-centrale hydroélectrique sur le Gabarret entre Bedous et Aïdius. 5 associations s'opposent à cet aménagement, notamment pour protéger le Déman des Pyrénées, une espèce menacée dont la population aurait chuté de 50% depuis 2010. La décision de la Cour administrative d'appel de Bordeaux est attendue le 3 novembre. Plus de 8 vélos sur 10 sans éclairage à Tarbes. C'est le constat d'une opération de prévention menée hier matin par les forces de l'ordre pour sensibiliser cyclistes et utilisateurs de trottinettes à la sécurité. Les kits lumineux distribués gratuitement ont tous trouvé preneur dès 8h. Autre constat inquiétant, une trottinette électrique a été contrôlée à 60 km/h. Son utilisateur devra la mettre en conformité. Et puis la Vélorution de Tarbes fête ses 5 ans. Pour l'occasion, une 20e balade manifestive est organisée demain mercredi à 18h30 au départ de la place Verdun. En musique, le cortège déambulera dans les rues pour défendre une ville plus cyclable, marchable et inclusive. Après le parcours, les participants sont invités à se retrouver devant la mairie autour de boissons et de gâteaux. L'association revendique déjà plusieurs milliers de participants en 5 ans et entend continuer à faire avancer la place des mobilités à Tarbes.
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7: Hier après-midi, les températures étaient quand même douces. Hein, 23 degrés à Agen, à Albi, à Auch, à Condom, 22 à Bordeaux. Il a fait 22 sur Toulouse et du côté de Montpellier, on était sur du 24 degrés. Aujourd'hui, le soleil se lève à 8h06 et on aura quelques gouttes à Bordeaux avec 23 degrés, un ciel couvert à Bergerac 23 degrés. Les éclaircies seront de plus en plus belles à Mont-de-Marsan, à Pau, à Tarbes, 26 degrés. 26 avec de belles éclaircies à Auch, à Condom, 25 entre Agen et Mérac, 25 à Montauban, Moissac. Du soleil aussi à Toulouse, 26 degrés. Ciel bleu à Carcassonne, 26. Il reste du 27 degrés encore à Nîmes, 26 à Montpellier, 27 à Narbonne et 26 à Perpignan, avec également beaucoup de soleil. Demain, mercredi, nous fêterons les Justes. On aura 15 degrés le matin et jusqu'à 24 à 25 degrés l'après-midi sur une bonne partie du sud-ouest. 7h36 minutes.
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0: Merci Alex Warren sur DFM. Dans un instant, on va retrouver Valérie et son invité. On continue l'histoire de ces entreprises, jeunes entreprises de la région. Vous savez, depuis la semaine dernière, nous partons à Valence-sur-Béize. On parle d'un nouveau restaurant après Toulouse et Mirande. Osmani ouvre aujourd'hui son restaurant rue Victor Hugo à Auch. Voilà. Vous allez pouvoir découvrir ces kebabs dès aujourd'hui. Ouverture prévue en ce jour du 13 octobre qui lui portera chance, on l'espère. Donc c'est un restaurant, un nouveau restaurant, Kebab rue Victor Hugo à Auch. Ouais, bravo et bon courage, hein, parce qu'il y a beaucoup de restaurants qui n'y arrivent pas et d'autres qui investissent, et c'est très bien. Donc bravo Osmani qui ouvre son lieu de restauration. 7h40 minutes.
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4: Ils l'ont fait, pourquoi pas vous ? 3 minutes chrono pour découvrir les entreprises inspirantes du Gers. Nous retrouvons Marc Cluzet. Bonjour Marc.
5: Bonjour.
4: La semaine dernière, nous avions évoqué ce que vous faisiez, hein, de l'illustration, du graphisme. On avait étendu à vos productions, c'est-à-dire les logos, les flyers, etc. Est-ce que tout petit, on rêve d'être illustrateur, par exemple ?
5: Alors, moi, étant petit, j'ai eu la chance d'avoir un petit don quand même pour le dessin à la base. Ça, c'est un peu tombé du ciel. Et ensuite, moi, je voulais être dessinateur de BD. En grandissant, j'avais plus envie de quitter le cocon familial et de travailler que d'y rester et de faire des écoles qui durent. Donc, du coup, j'ai pris un parcours un peu plus court où je me suis destiné plus vers la communication et pour pouvoir rapidement vivre et avoir du travail.
4: Et cette passion quand même de l'illustration, c'est venu à travers des inspirations que vous avez eues par rapport à des BD que vous aviez aimées, par rapport à des dessinateurs que vous suiviez ?
5: Oui, alors étant étudiant, je faisais des fanzines avec d'autres potes de classe, parce qu'après j'ai été dans une école de dessin pub, donc la BD, oui, ça a occupé toute ma jeunesse. Et après, j'ai un peu dérivé pour plutôt travailler dans la communication. Après, mes rêves sont plus tournés vers les agences de com, les choses comme ça, la publicité, ça me faisait rêver.
4: Le monde de la publicité, c'est un monde accessible ?
5: Alors, le monde de la publicité à l'époque était peut-être plus accessible. Aujourd'hui, il s'est très compliqué, très diversifié. Maintenant, il y a de la publicité sur Internet. Le monde de la pub tel que je l'ai connu à la base n'existe quasiment plus, puisque autrefois, c'était de l'affichage, des annonces presse dans les magazines, et tout ça, c'est en train de disparaître.
4: Oui, tout passe par les réseaux sociaux.
5: Absolument.
4: Vous communiquez aussi sur les réseaux sociaux ?
5: Je fais des visuels. Tous mes clients me demandent de toute façon des déclinaisons de visuels pour des réseaux sociaux. Et moi, j'ai une petite page Facebook, mais qui sert plus à montrer les balades en moto et le bon temps dans le Gers que mes illustrations. Puisque pour le reste, j'ai un site internet où on peut voir tout.
4: Mais c'est bien, vous nous faites découvrir aussi notre département, notre territoire, à travers vos balades moto. Vous êtes aussi attaché à ce territoire, c'est-à-dire que vous êtes venu à Valence par hasard ou vraiment parce qu'il y avait une envie de se retrouver dans un département comme le nôtre ?
5: J'ai atterri à Valence parce que mes grands-parents y vivaient, ma mère y a vécu et la maison était libre. On va dire que certaines choses qui me sont arrivées dans ma vie m'ont amené à venir vivre ici et je ne regrette absolument pas, bien au contraire, je m'y trouve très bien.
4: Merci Marc Cluzet, nous retrouvons la semaine prochaine pour la suite de cette chronique. Ils l'ont fait, pourquoi pas vous ? 3 minutes chrono pour découvrir les entreprises inspirantes du Gers.
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0: Dans un instant, le retour de la musique, il est 7h45.
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3: Voici les offres d'emploi de cette semaine en CDD. Assistant de vie auprès des personnes handicapées en CDD à Condom. Agent d'entretien en CDD à Condom et aide-soignant en CDD à Condom. Tailleur de vigne en CDD à Saint-Orens-Poupetit. Employé polyvalent en établissement hôtelier en CDD à Mignot-Sauzia. Serveur en restauration en CDD à Valence-Aubéise. Serveur de café en CDD à La Romieux. Ouvrier viticole en CDD à Fourcès. Ouvrier d'élevage en production de volaille en CDD à Beaucaire, agent de propreté de locaux en CDD à Castéra-Verduzan, assistant administratif et comptable en CDD à Lectoure et maçon en CDD à Lectoure, aide de cuisine et plonge en CDD à Lanpax, commis de cuisine de collectivité en CDD à Pauillac, agent hôtelier en CDD à Vic-Fezensac, saisonnier récolte oignons en CDD à Saint-Peucer, aide à domicile en CDD à Éose, aide-soignant en CDD à Stafford, employé service qualité en CDD à Florence et aide ménagère en CDD à Florence, comptable en CDD à Ordan-la-Roque, plumeur de volaille en CDD à Épasse, agent de service hospitalier en CDD à Saint-Clair et aide-soignant en CDD à Saint-Clair.
2: 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On est là pour vous.
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0: The West à l'instant sur DFM. Bonjour, bienvenue. Il est déjà presque 8h et on va retrouver toute l'actualité en 2 minutes. C'est avec Thierry.
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0: Nous sommes le mercredi 13 octobre, il est 8h. Thierry est en place. Bonjour.
2: Bonjour à tous. Faire baisser le prix du gazole. Le Premier ministre a détaillé les modalités de la mesure de libération de barils des stocks nationaux pour diminuer le prix à la pompe. Dans une vidéo sur les réseaux sociaux, Sébastien Lecornu assure que les étapes seront traçables et que les distributeurs auront obligation de répercuter la baisse du prix sur les tarifs de vente. Chaque semaine, le gouvernement publiera aussi un rapport sur les volumes de gazole libérés. Le Premier ministre promet une économie de 10 euros par plein dès le 1er novembre. Nouvelle journée de mobilisation lycéenne. Syndicale étudiante et professionnelle de l'éducation appelle à une journée de grève pour l'acte 5 de la protestation des lycéens. Les dernières annonces du ministre de l'Éducation, Édouard Geffray, sur le remplacement des professeurs ne semblent pas avoir calmé la colère. La semaine dernière, des sources de l'exécutif affirmaient que le mouvement était en nette décélération. Le projet de loi de finances arrive à l'Assemblée. Rejeté en commission, les députés vont devoir repartir de la copie du gouvernement pour examiner pendant 70 jours le budget 2027. Aujourd'hui, un débat sur la dette est prévu. Vous pourrez encore utiliser vos tickets restaurants pour faire vos courses. Les députés ont voté hier soir la proposition de loi pérennisant la possibilité d'utiliser ces tickets pour acheter des produits alimentaires en supermarché. 87 voix pour et aucune voix contre. La loi doit désormais être transmise au Sénat. Elle prévoit aussi une dématérialisation complète des titres restaurants à partir de 2028. 6 millions de salariés profitent de cet avantage. La France arraisonne un pétrolier de la flotte fantôme russe au large de la Réunion, annonce d'Emmanuel Macron sur X. Le président évoque un navire suspecté de naviguer sous un faux pavillon et impliqué dans un trafic de transport de carburant. Le bateau figure sur la liste des navires placés sous sanction par l'Union européenne. Et puis, il était connu pour son rôle dans la série Breaking Bad. L'acteur R.J. Mitty est mort. Atteint d'une paralysie cérébrale, il était engagé dans la promotion de l'inclusion et du handicap. R.J. Mitty avait 34 ans. Voilà pour l'actualité. Très bon début de journée à tous.
0: Merci beaucoup. 8h02. 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
0: La météo ce matin avec des températures qui se retrouvent très agréables, puisque l'on a déjà du 15 à 16 degrés. Le jour s'est levé avec de la douceur, quelques nuages gris, peut-être en se rapprochant des Landes. En fin de matinée, on aura 19 degrés à Condon avec de belles éclaircies. Cet après-midi, il fera jusqu'à 25-26, Vic-Fezensac, Valence-sur-Baïse, Castéra-Verdusan, Géguin, Saint-Puy, la Miradoux, 24 degrés, Cazaubon-Barbotan, 25 degrés, la Plume, la Montjoie, 26 degrés et 25 sur Nérac et son secteur. Demain, mercredi, est-ce que c'est une belle journée? Le matin, on aura quelques bonds de brume et de brouillard, on avait oublié ça, ça existe, avec des températures au lever du jour de 13 degrés et l'après-midi, c'est plein soleil, température qui remonte entre 27, 28, presque 29 degrés demain. 8h04.
3: Bonjour à tous, nous fêtons Giro en ce 13 octobre. Serez-vous le chouchou des planètes?
4: Bélier, sur le plan professionnel, vous viserez haut et vous aurez bien raison, car Jupiter vous soutiendra de tout son poids.
3: Taureau, tout ce qui ressemblera de près ou de loin à une contrainte vous mettra dans tous vos états.
4: Gémeaux, vous aurez du mal à prendre des décisions qui s'imposent et tout votre travail s'en trouvera ralenti.
3: Cancer, c'est un ciel bienveillant qui joue actuellement sur votre morale.
4: Les lions, le moment sera sera venu de mettre la dernière touche au projet qui vous tient le plus à cœur.
3: Vierge, un heureux concours d'influence astrale vous fera voir la vie en rose aujourd'hui. Votre vitalité sera donc à la hausse.
4: Les balances, aujourd'hui, il vous sera facile de réaliser ce qui vous tient à cœur.
3: Scorpion, votre imagination à la fois riche et fertile vous invite à voir la vie en rose.
4: Les Sagittaires, prenez soin de vous, acceptez-vous comme vous êtes et profitez du moment tel qu'il se présente.
3: Capricorne, avec le concours d'Uranus, vous réussirez à satisfaire une ambition légitime.
4: Verseau, vous serez plein d'enthousiasme et avec votre joie de vivre, eh bien, vous entraînerez tout le monde à votre suite.
3: Enfin, Poisson, ne vous enfermez pas dans vos habitudes routinières, ouvrez-vous aux autres. Bonne journée à tous. On se retrouve demain, bien sûr, pour un nouvel horoscope. Nous fêtons juste.
0: Tout de suite, on retrouve l'événement du jour avec Pierre. Bonjour.
5: Bonjour à vous qui nous écoutez près de la galerie des tanneries à Nérac sur 105.8. 13 octobre 1778, naissance à Aurillac de l'architecte Arsène Lacarrière Latour. Il s'embarque pour la partie française de l'île de Saint-Domingue, Haïti, afin de s'occuper de propriétés familiales. Il rejoint les États-Unis, d'abord à New York en 1804, où il se lie avec Edward Livingston, homme politique américain. Architecte important à la Nouvelle-Orléans, en Louisiane, il est aussi en 1810 l'urbaniste fondateur de la ville de Baton Rouge, future capitale de l'État. L'équipe de DFM 930 souhaite un joyeux anniversaire à M. Jean-René Brun, maire de Saint-Aroman, et à M. Serge Pivetta, maire de Saint-Avid-Frandat.
0: Merci Pierre. Mardi 13 octobre, nous fêtons le Géraud aujourd'hui. L'été de Saint-Géraud ne dure que 3 jours. Et dans un instant, nous allons faire les titres de la dépêche du midi de ce mardi.

0: Et l'info, c'est bien sûr tous les titres à la une de votre journal, la Dépêche du Midi. Nous allons faire les titres à la une dans le Gers, mais aussi dans le Lot-et-Garonne. Tout d'abord, chez nous, on revient sur Clément Fauché à 16 ans. Actuellement, c'est le procès qui se déroule dans les Landes, nous dit la Dépêche du Midi. C'est à la une du journal avec, depuis hier au tribunal de Dax, le chauffard alcoolisé ayant causé la mort du jeune Gersois. Eh bien, Clément Peyraud, il faisait face au juge. Il a été condamné apparemment à 4 ans de prison. Récit de cette journée, donc le procès est terminé depuis hier. Je n'ai pas bien lu l'info. Madame Carole Delga avec la Dépêche du Midi qui a notamment retenu les mots de la présidente de la région. La région, elle réagit sur le mouvement des lycéens. Carole Delga fait aussi des demandes à l'État. Aubagne, un collégien de 14 ans, vous l'avez entendu, hein, qui a blessé en tirant avec un fusil de chasse le principal et une enseignante de son établissement lundi matin. L'élève a été maîtrisé et les parents ont été convoqués. En page locale dans le Gers, on parle de déchets. Avec déchets et taxes incitatives, une réforme retardée, une facture encore inconnue. Précurseur dans le Gers, le syndicat Sidel en charge des déchets en Lomagne prévoit de passer à la redevance incitative au 1er janvier 2028, touchant plus de 22 000 habitants. Ce projet était initialement prévu dans l'Ain pour 2025. Les tarifs restent à définir, titre le journal. À Gimont, la zone Lafourcade s'étend et attire de plus en plus d'entreprises. Et puis une maison Gascogne qui prend feu à Lectour, un hangar qui s'embrase à Auch. Deux événements qui se sont déroulés hier. La Dépêche du Midi revient aussi sur Auch-Baran. Le Gascon Fight Time repart au combat. Le rugby, le RCA, la mise au point du président Lionel Théré. Roquelaure, un zeste d'Armagnac pour séduire les USA. Vous allez découvrir ce reportage ce matin avec cet Armagnac qui va donc traverser l'océan. Lycée, nouveau défilé avec les syndicats ce matin depuis la gare de Auch. Une manifestation intersyndicale avec des lycéens est prévue à 11h à Auch. Et puis à Dax, l'audience bouleversante après la mort donc de Clément Peyraud. Le tribunal de Dax a condamné Jean-Claude Vossier a 4 ans de prison pour homicide routier. 16 ans percuté. Il était à vélo. Ça s'est déroulé le 15 août. Il y a déjà un an. L'article est à retrouver ce matin dans les colonnes de la Dépêche du Midi pour cette histoire. Et puis ce matin, on revient aussi sur notamment d'autres articles, à savoir un nouveau restaurant kebab rue Victor Hugo à Auch qui s'est ouvert. Et puis le cap. Une gersoise au sommet, bravo à elle, elle est licenciée au cercle d'escrime et de pentathlon moderne gascon, Karen Thomas. C'est illustré au championnat du monde master organisé par le Cape Town en Afrique du Sud. À la fois athlète et chef de la délégation française, elle a relevé un défi sportif et une organisation, elle a engagé sur 3 courses en 3 jours, bravo à elle. La Dépêche du Midi qui revient ce matin sur les titres à la une dans le Lot-et-Garonne, avec là eh bien, un dossier aussi très chaud puisqu'on parle du groupe Jiffy. Oui, Jiffy fait l'actualité avec un nouveau patron choc. Nouveau président du directoire de Jiffy a été désigné depuis hier. Il s'appelle Patrick Puy, urgentiste d'entreprise. Il remplace Gérard Walter, nommé il y a 9 mois à peine. L'histoire Jiffy, toujours un dossier très important dans le Lot-et-Garonne. La colère des agriculteurs avec le cri de détresse de la coordination rurale. Les agriculteurs du Lot-et-Garonne se sont mobilisés à Colliérac, Saint-Cirque, puis à Agen. C'était hier à l'initiative de la coordination rurale du département, réclamant que leur situation soit prise en compte par le gouvernement. Ils ont passé la soirée devant la préfecture. La Dépêche du Midi avec un expert donc des structures en difficulté à la tête du groupe Jiffy. 19e rencontre, Chalons font rayonner l'Albret à Nérac. Et puis la polémique, le canon français annonce un nouveau banquet à Agen. Ce matin, le SU Agen avec Boussou de retour de Nevers. Enfin, le carburant à Agen, donc du rond-point de Camela à la préfecture. Les agriculteurs hier de la coordination rurale du Lot-et-Garonne ont manifesté contre le prix du gasoil non routier. un convoi agricole. C'est donc dessiné tout au long de la journée. Puis une nouvelle génération aux manettes de Nadai, entreprise familiale, de mécanique de précision fondée en 1979, poursuit son épopée après le décès de son père en 2022. Sylvain de Nadai a choisi de reprendre le flambeau. Bravo à lui, 8h15.
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0: tête.
1: Merci Kinvi. Le zapping sur DFM, il est 8h21. Koh-Lanta All-Star, l'émission 8 sur la 2, la grande histoire de la marine, un documentaire sur la 3, Monsieur, un téléfilm, France 4, France, le film que Léa Saïdou sur France 5, enquête de santé, traitements hormonaux, le nouveau scandale sanitaire. Sur M6, 911, Canal+, la maison des femmes, le film. Arte nous propose Chine, Russie, Inde et compagnie, nouveau maître du monde sur LCP. Mussolini, le premier fasciste, un documentaire à 20h45 sur W9. L'énigme Céline Dion. Sur TMC, c'est 90 minutes d'enquête avec les rodéos et les chauffards. Et les fous du vélo sur TFX, qu'est-ce qu'on a fait au bon Dieu le film. Sur ses stars, Problémo le film. Et sur T18, non élucidé, l'affaire Jacques Viguier. TF1, série film Camping Paradis. En avance et sur Gulli, un film. L'équipe, une soirée sport avec la Ligue des Champions, Arsenal-Lille, deuxième journée. Sister, la première étoile, c'est un film avec Jean-Baptiste et Anne Cossigny. Sur RMC Story, à la recherche du trésor perdu des Templiers, un documentaire avec Guylain Depardieu, les routiers profession chauffeur poids lourd, l'histoire de Romain et de Margot, et la vie secrète des chats, les petits chatons qui vont devenir grands. C'est de belles images à 21h10 qui vont vous faire craquer RMC Life.

prénom du jour. Nous partons en Albret avec la mobilisation citoyenne qui a été exemplaire contre le fléau des déchets sauvages. C'était à La Montjoie et à Saint-Vincent de La Montjoie. Une trentaine de volontaires qui ont mené le 10 octobre dernier cette opération de nettoyage le long de la route locale. Et en 2 heures, ils ont collecté des déchets variés, soulignant l'urgence de changer les comportements face à la pollution. C'est valable pour tout le monde, évidemment. Cette initiative vise à sensibiliser et à inspirer d'autres actions similaires. Rappel quand même de la loi, l'article R635-8 du Code pénal réprime sévèrement le fait de déposer, d'abandonner, ou de jeter ou de déverser des ordures ou des déchets en lieu public ou privé, dès lors que ceux-ci ont été transportés à l'aide d'un véhicule. Les contreveillants

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2: Aujourd'hui, 13 octobre, bonjour Géraud. Derrière une apparence flegmatique, au point de paraître presque inexpressif, se cache le véritable Géraud. C'est en fait un garçon sensible, spirituel et émotif. Plein d'assurance, malgré sa nature susceptible, il est conscient de sa valeur et ne doute pas une seconde de ses aptitudes. Cet homme d'action, audacieux et sans complexe, ne craint ni les défis, ni la compétition. Motivé et volontaire, il ne renonce jamais à ses rêves. Votre couleur sera le blanc. Bonne journée.

0: Sur DFM, nous partons à Condon, journée du bien-vivre. On parle de santé mentale. Demain, mercredi 14 octobre, les animations seront dédiées à la santé mentale avec une expo en mairie, sensibilisation, notamment au marché de la Halle, avec une conférence à 15h. Il y aura un rendez-vous au centre Salvandier, une projection du film 15-18 à 20h30, c'est au Gascogne. Voilà, santé mentale, journée du bien-vivre à Condon. Et puis à l'égard organisé par le Club des Blémures, deux événements seront marqués dans les agendas pour ceux qui aiment les repas conviviaux. Samedi 17 octobre à midi, salle des fêtes de Gazopouille, repas paella sera servi. Et puis dimanche 25 octobre à 14h30, un thé dansant animé musicalement par l'orchestre Serge Tinelli à la salle des fêtes de Francescas. L'entrée, c'est 12€. 8h30.
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4: Vaste opération de contrôle sur les routes de l'Albret et de la Genêt dans la nuit de samedi à dimanche. Les gendarmes ont relevé une dizaine d'infractions, parmi elles 4 alcoolémies positives, dont 3 délictuelles. L'un des conducteurs avait plus de 2 grammes d'alcool par litre de sang. A noter aussi une conduite sans permis, un excès de vitesse entre 20 et 30 km/h au-dessus de la limite, ainsi qu'un refus de priorité au stop. On poursuit ce journal avec un changement à la tête de la majorité départementale. Christian Desalles s'étant engagé à ne pas solliciter de nouveau mandat départemental en 2028. C'est Nicolas Lacombe, le maire de Nérac, qui devient le président de la majorité au conseil départemental à l'unanimité des membres du groupe. À moins de 18 mois des élections départementales, il souhaite impulser une dynamique de campagne en s'appuyant sur une majorité départementale soudée, forte de sa diversité et de son ancrage territorial. Du côté de Nérac, la vidéosurveillance s'accélère. Depuis la mi-septembre, une vingtaine de caméras sont déployées dans la ville.

0: Une seconde phase d'installation est prévue en 2027 pour atteindre une trentaine de caméras déployées dans la cité d'Henri IV. Elles couvriront le centre-ville et les axes principaux pour constater les infractions aux règles de circulation. Elles pourront également servir pour prévenir les atteintes aux personnes et aux biens, ainsi que les infractions liées aux déchets sauvages. Les images enregistrées seront conservées pendant 21 jours, comme le veut la législation. Un mot de développement économique maintenant. Vous vendez ou louez un local sur l'Albret ou vous cherchez un local pour installer votre activité professionnelle sur le territoire. Albret Communauté a mis en ligne sa bourse aux locaux. Cette cartographie, accessible gratuitement, répertorie les locaux à vendre ou à louer sur le territoire de l'Albret. Elle permet ainsi de faciliter la connaissance de l'offre en matière de locaux économiques et de mettre en relation demandeurs, entreprises ou porteurs de projets et agences immobilières, professionnels de l'immobilier ou propriétaires. Plus de renseignements au 07 87 34 16 47 ou sur le site internet d'Albret Communauté. On referme ce journal avec Octobre Rose à Mézin. Rendez-vous le 25 octobre à 9h pour une matinée placée sous le signe de la solidarité et de la convivialité. Au programme, randonnée VTT et randonnée pédestre pour tous, vente de pâtisseries et d'objets roses pour soutenir la lutte contre le cancer.
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7: Bien, le soleil, on en aura un dans la journée. Là, il a un petit peu de mal à percer ces nuages gris. Les températures sont entre 15 et 16 degrés. À midi, on aura une vingtaine de degrés. Et cet après-midi, on est sur du 25 à 26 degrés. Demain, mercredi, après une nuit étoilée, nous aurons le matin avec un petit peu de brume. Attention, quand même, sur les routes et sur les routes secondaires. Les températures seront de 14 degrés au lever du jour, 17 degrés à midi entre Lectoure et Florence. Demain après-midi, ciel bleu sur le Grand Sud-Ouest, 28 degrés près d'Agen, 26 degrés près de Nérac. On attend 27 à Condon-Valence, 26 à Vic-Fezensac et Auze, Cazobon, Barbotan et 27-28 Castéra-Verduzan, Géguin, Saint-Puy, Solomiac. La journée de jeudi, est-ce que c'est sympa? Oui, très ensoleillé du matin au soir. D'ailleurs, à midi, il fera déjà 20 degrés sur les terrasses de Eauze. Puis alors, jeudi après-midi, les températures dépassent les 28 à 29 degrés sur le Gers, l'Élan, l'Ottégan, le Tarn-et-Garonne. Dans les Hautes-Pyrénées, en se rapprochant de Tarbes, on sera quand même sur du 29 degrés ce jeudi après-midi. 8h36.
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0: 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On va retrouver dans quelques secondes Valérie pour sa chronique consacrée au monde de l'entreprise. Avant cela, on a le temps de parler aussi de théâtre. Vous l'avez entendu, hein, mercredi 15 octobre à 20h30, le Théâtre des Carmes va accueillir la compagnie Cœur et Jardin, la pièce Les Belles Sœurs. Alors, c'est pas mercredi, c'est jeudi. Hein. Petite erreur sur le journal. Une soirée électrique tout en un règlement de compte, réplique cinglante et tension sournoise. C'est à partir de 10 ans, tarif 20 euros, normal 15 euros réduit, 5 euros moins 2, 12 ans. Donc c'est jeudi, non pas mercredi comme c'est marqué dans votre journal La Dépêche du Midi de ce matin. Et puis organisé par le club des Blémurs, c'est du côté de Ligarde, je vous le disais, une soirée à ne pas manquer, ça sera avec l'orchestre Serge Tinelli. Pourquoi on en parle? Parce qu'il y a de moins en moins de balles musettes, et ça fait plaisir d'entendre qu'on retrouve comme ça un orchestre qui vient jouer à Francescas. C'est pas très cher, l'entrée c'est 12 euros, vous allez passer une belle après-midi, buvette assurée, gâteau offert à l'entracte si vous aimez danser. 8h40.
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4: Ils l'ont fait, pourquoi pas vous? 3 minutes chrono pour découvrir les entreprises inspirantes du Gers. Nous retrouvons Marc Cluzet. Bonjour Marc.
5: Bonjour.
4: La semaine dernière, nous avions évoqué ce que vous faisiez, hein, de l'illustration, du graphisme. On avait étendu à vos productions, c'est-à-dire les logos, les flyers, etc. Est-ce que tout petit, on rêve d'être illustrateur, par exemple?
5: Alors, moi, étant petit, j'ai eu la chance d'avoir un petit don quand même pour le dessin à la base. Ça, c'est un peu tombé du ciel. Et ensuite, moi, je voulais être dessinateur de BD. En grandissant, j'avais plus envie de quitter le cocon familial et de travailler que d'y rester et de faire des écoles qui durent. Donc, du coup, j'ai pris un parcours un peu plus court où je me suis destiné plus vers la communication et pour pouvoir rapidement vivre et avoir du travail.
4: Et cette passion quand même de l'illustration, c'est venu à travers des inspirations que vous avez eues par rapport à des BD que vous aviez aimées, par rapport à des dessinateurs que vous suiviez?
5: Oui, alors étant étudiant, je faisais des fanzines avec d'autres potes de classe, parce qu'après j'ai été dans une école de dessin pub, donc la BD, oui, ça a occupé toute ma jeunesse. Et après, j'ai un peu dérivé pour plutôt travailler dans la communication. Après, mes rêves sont plus tournés vers les agences de com, les choses comme ça, la publicité, ça me faisait rêver.
4: Le monde de la publicité, c'est un monde accessible?
5: Alors, le monde de la publicité à l'époque était peut-être plus accessible. Aujourd'hui, il s'est très compliqué, très diversifié. Maintenant, il y a de la publicité sur Internet. Le monde de la pub tel que je l'ai connu à la base n'existe quasiment plus, puisque autrefois, c'était de l'affichage, des annonces presse dans les magazines, et tout ça c'est en train de disparaître.
4: Oui, tout passe par les réseaux sociaux.
5: Absolument.
4: Vous communiquez aussi sur les réseaux sociaux?
5: Je fais des visuels. Tous mes clients me demandent de toute façon des déclinaisons de visuels pour des réseaux sociaux. Et moi, j'ai une petite page Facebook, mais qui sert plus à montrer les balades en moto et le bon temps dans le Gers que mes illustrations. Parce que pour le reste, j'ai un site internet où on peut voir tout.
4: Mais c'est bien, vous nous faites découvrir aussi notre département, notre territoire, à travers vos balades moto. Vous êtes aussi attaché à ce territoire, c'est-à-dire que vous êtes venu à Valence par hasard ou vraiment parce qu'il y avait une envie de se retrouver dans un département comme le nôtre?
5: J'ai atterri à Valence parce que mes grands-parents y vivaient, ma mère y a vécu et la maison était libre. On va dire que certaines choses qui me sont arrivées dans ma vie m'ont amené à venir vivre ici et je ne regrette absolument pas, bien au contraire, je m'y trouve très bien.
4: Merci Marc Cluzet, nous nous retrouvons la semaine prochaine pour la suite de cette chronique. Ils l'ont fait, pourquoi pas vous? 3 minutes chrono pour découvrir les entreprises inspirantes du Gers.
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0: 8h45.
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0: sommes mardi aujourd'hui, c'est le 13 octobre. Bonne fête à vous, Géraud. L'été de Saint-Géraud ne dure que 3 jours. Oui, aujourd'hui, demain, jeudi, ça marche. Hein. Vendredi, peut-être un petit peu de pluie le matin. On regarde ça en détail dans les 2 prochains points bulletin météo. Un, nous allons faire juste après l'info. Et tout à l'heure, un autre à 9h30. 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Il est pile 9h.
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0: L'actu avec Thierry. Rebonjour.
2: Bonjour à tous. Une mobilisation dans le calme, dans l'ordre et le respect à la fois des personnes et des biens. L'appel d'Emmanuel Macron à l'occasion du 5e acte de protestation lycéenne. Le président craint de nouveaux débordements, comme on a pu le voir ces dernières semaines. Des blocages d'établissements recensés dès ce matin à Paris, notamment la faculté Assas. Dans la capitale, 2 manifestations sont prévues par l'Union étudiante d'un côté et par Solidaire de l'autre. Les deux convergeront vers Matignon et ses environs. Un appel à la grève est lancé par l'intersyndicale étudiante, des professions de la éducation, mais aussi au-delà. Sudrail à la SNCF, par exemple, appelle à rejoindre le mouvement. Le budget à l'Assemblée. À partir d'aujourd'hui, les députés vont se pencher sur le projet de loi de finances, notamment la partie recettes qui a été rejetée en commission. L'hémicycle devra donc repartir de la copie du gouvernement, d'autant qu'il y a urgence. Le Fonds monétaire international prévoit une croissance de 0,4% cette année en France contre 1,1% dans la zone euro. L'enquête se poursuit à Aubagne. On ne connaît toujours pas les motivations précises de l'élève de 14 ans qui a tiré au fusil dans le collège Joseph Lacanal hier, faisant 3 blessés dont le principal. L'adolescent et ses parents ont été placés en garde à vue. Le pape Léon XIV se fait opérer aujourd'hui à Rome. Le souverain pontife doit se faire retirer un nodule pulmonaire. Les médecins prévoient une convalescence d'environ une semaine. Son voyage en Amérique latine le 6 novembre prochain est maintenu. Sommes-nous tous égaux face aux impôts? Non, selon l'ONG Oxfam qui attaque l'État en justice pour un manquement à prélever l'impôt de façon juste et égalitaire. Selon l'organisme, notre système fiscal est inégalitaire car de grandes fortunes tirent profit de beaucoup de failles. Sans réponse satisfaisante à son recours gracieux d'ici 2 mois, l'ONG prévoit un recours en plein contentieux devant le tribunal administratif. Et puis, vers une baisse des émissions de gaz à effet de serre cette année, selon les prévisions du site EPAS chargé de les mesurer. Les émissions vont diminuer de près de 3%. Les secteurs des transports ou du bâtiment auront contribué à cette baisse. Voilà pour l'actu. Très bonne matinée à tous.
0: Merci. 9h02 minutes et 25 secondes.
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0: Bon, ben cette météo aujourd'hui avec donc du soleil qui tarde à arriver, mais il sera là avant midi. Les températures de ce mardi 13, 20 degrés à Valence-sur-Louise à midi et cet après-midi. À Castéra-Verdezan, on aura 26 degrés. La journée de mercredi, une journée très ensoleillée, avec un peu de brouillard le matin, des températures de 14 à 15 degrés, et puis 17 à 18 degrés en fin de matinée. L'après-midi, sur le Grand Sud-Ouest, on s'approche des 27, 28 et 29 degrés. Jeudi, nous aurons le matin 19 degrés en fin de matinée, du côté de Eauz, Casaubon et Barbotan. L'après-midi, les températures seront de 28 à 29 degrés, même en allant sur Tarbes, Mont-de-Marsan, Agen, Nérac, Auch, Condon et Castel-Sarrasin et Moissac. Pour le reste de la semaine et du week-end, on se retrouve tout à l'heure à 9h30. 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Bientôt 9h04 avant de retrouver la musique avec Vanessa Paradis. Je propose de faire tout de suite l'horoscope du jour. A tout à l'heure, Vanessa.
4: Bonjour à tous, nous fêtons Géraud en ce 13 octobre. Serez-vous le chouchou des planètes?
5: Bélier, sur le plan professionnel, vous viserez haut et vous aurez bien raison, car Jupiter vous soutiendra de tout son poids.
4: Taureau, tout ce qui ressemblera de près ou de loin à une contrainte vous mettra dans tous vos états.
5: Gémeaux, vous aurez du mal à prendre des décisions qui s'imposent et tout votre travail s'en trouvera ralenti.
4: Cancer, c'est un ciel bienveillant qui joue actuellement sur votre morale.
5: Les lions, le moment sera sera venu de mettre la dernière touche au projet qui vous tient le plus à cœur.
4: Vierge, un heureux concours d'influence astrale vous fera voir la vie en rose aujourd'hui. Votre vitalité sera donc à la hausse.
5: Les balances, aujourd'hui, il vous sera facile de réaliser ce qui vous tient à cœur.
4: Scorpion, votre imagination à la fois riche et fertile vous invite à voir la vie en rose.
5: Les Sagittaires, prenez soin de vous, acceptez-vous comme vous êtes et profitez du moment tel qu'il se présente.
4: Capricorne, avec le concours d'Uranus, vous réussirez à satisfaire une ambition légitime.
5: Verseau, vous serez plein d'enthousiasme et avec votre joie de vivre, eh bien, vous entraînerez tout le monde à votre suite.
4: Enfin, Poisson, ne vous enfermez pas dans vos habitudes routinières, ouvrez-vous aux autres. Bonne journée à tous. On se retrouve demain, bien sûr, pour un nouvel horoscope. Nous fêterons jusque.
0: Et tout de suite, on retrouve l'événement du jour avec Pierre. Bonjour.
6: Bonjour à vous qui nous écoutez près de la galerie des tanneries à Nérac sur 105.8. 13 octobre 1778, naissance à Aurillac de l'architecte Arsène Lacarrière Latour. Il s'embarque pour la partie française de l'île de Saint-Domingue, Haïti, afin de s'occuper de propriétés familiales. Il rejoint les États-Unis, d'abord à New York en 1804, où il se lie avec Edward Livingston, homme politique américain. Architecte important à la Nouvelle-Orléans, en Louisiane, il est aussi en 1810 l'urbaniste fondateur de la ville de Baton Rouge, future capitale de l'État. L'équipe de DFM 930 souhaite un joyeux anniversaire à M. Jean-René Brun, maire de Saint-Aroman, et à M. Serge Pivetta, maire de Saint-Avid-Frandat.
0: Demain sera un autre jour à partir de 7h. 9h06, elle revient, Vanessa.

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1: L'heure du zapping sur TF1, il est 9h22 minutes. Koh-Lanta, All Star sur TF1, suivi d'Une famille en or sur la 2. Bon, un petit documentaire sur la grande histoire de la marine française à l'occasion de ses 400 ans. Sur la 3, Monsieur, un téléfilm. Sur la 4, le film avec Léa Seydoux. Ça s'appelle France. Sur France 5, enquête de santé, traitement hormonaux, le nouveau scandale sanitaire. M6 911, Canal Plus, La Maison des Femmes, le film sur Arte, Chine, Russie, Inde et compagnie, nouveau maître du monde. Débadoc Mussolini, c'est sur LCP ce soir à 20h45. W9, L'énigme de Céline Dion, un documentaire sur TMC. Rodéo Chauffard, documentaire 21h25, 90 minutes d'enquête sur TFX. Qu'est-ce qu'on a fait au bon Dieu, le film sur ces stars, le film Problemo avec Eric Junior et Blanche Gardin sur T18, non élucidé, l'affaire Jacques Viguier. TF1, série film Camping Paradis, en avant le film, c'est sur Gulli. L'équipe propose la grande soirée Ligue des Champions, Arsenal Lille, deuxième journée. Sister, la première étoile, un film. RMC Story et la recherche du trésor perdu des Templiers. RMC Découverte, les routiers, profession chauffeur poids lourd, avec Romain et Margot. Et enfin, RMC Life, la vie secrète de vos chats, hein, avec ce soir un très joli documentaire sur les petits chatons qui vont devenir grands. Direction Meung-sur-Loire, heureux événement, 6 petits chatons viennent de naître. C'est sur RMC Life. Belle matinée sur DFM.

0: Sur BFM, il est 9h30. Bonjour.
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3: Bienvenue à vous. Le verdict sera connu le 3 novembre, celui dans l'affaire de cette ancienne tatoueuse de Lannemezan, poursuivie pour travail dissimulé. Âgée de 35 ans, elle est soupçonnée d'avoir sous-déclaré ses revenus entre 2016 et 2022. À l'audience, sa défense a contesté les calculs des enquêteurs, évoquant notamment 137 doublons de chèques et des irrégularités dans la procédure. Le tribunal rendra sa décision le 3 novembre. Une nouvelle journée de mobilisation se déroule ce mardi. Le mouvement porté principalement par des lycéens, des étudiants mais aussi des personnels de l'éducation nationale donne lieu à des blocages et des rassemblements. À Pau, un rassemblement est annoncé devant la préfecture. Dans les Hautes-Pyrénées, à Tarbes, les lycéens se mobilisent également autour du lycée Marie Curie. Des perturbations sont possibles aux abords des établissements scolaires et dans certains centres-villes, mais aucun mouvement général n'est annoncé dans les transports, la santé ou l'énergie. 3500 pèlerins attendus à Lourdes. Le traditionnel pèlerinage de la Bigorre se déroulera du 15 au 20 octobre, quelques semaines après la visite du pape Léon XIV. Ce rendez-vous marquera aussi le lancement de l'année pastorale du diocèse de Tarbes et Lourdes. Temps fort ce dimanche 18 octobre avec le retour des marches vers Lourdes au départ de Tarbes, Pouzac, Loubajac et Argelès-Gazost. Des activités sont également prévues pour les jeunes, tandis que 75 personnes malades, âgées ou en situation de handicap seront accompagnées par des hospitaliers et des lycéens. 76 millions, le chiffre du jour, c'est le montant estimé du chantier de contournement d'Adé entre Tarbes et Lourdes. Après plus de 30 ans d'attente, le projet vient de franchir une étape importante avec l'autorisation environnementale délivrée par la préfecture des Hautes-Pyrénées. Cette future voie rapide à 2x2 voies doit permettre de réduire le trafic dans le centre d'Adé. Les travaux devraient durer 3 à

0: 4 ans, mais des opposants alertent sur les conséquences environnementales. Et puis plus de 8 vélos sur 10 sans éclairage à Tarbes, c'est le constat d'une opération de prévention menée ce lundi matin par les forces de l'ordre pour sensibiliser cyclistes et utilisateurs de trottinettes à la sécurité routière.
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3: Allez, un petit tour sur cette météo avec des températures pour aujourd'hui qui seront quand même très agréable. On est dans la douceur pour ce 13 octobre, puisque Météo France prévoit en fin de matinée déjà du 20 degrés en ce mardi 13 sur Condon et Auch, et cet après-midi entre 25 et 26 degrés avec de plus en plus de soleil, quelques nuages blancs qui traînent encore. Demain mercredi, on aura un peu de brouillard dense le matin, il faudra faire attention sur la route, température 14 degrés. Et puis 17 à 18 degrés en fin de matinée. Le soleil est au rendez-vous. Demain après-midi, c'est bleu, pas un seul nuage. Entre 27, 28 et 29 degrés pour les températures. Jeudi, nous aurons le matin des températures de 19 degrés à midi, notamment à Éauze. Et l'après-midi, ça chauffe avec encore 28, 29 à Castéra-Verduzan. Pour les jours suivants, vendredi, alors le 16, nous aurons l'après-midi du soleil, quelques nuages gris arrive par les Landes, il reste encore du 23 à 24 degrés. Votre week-end, samedi après-midi, eh bien, les températures chutent avec 18 à 19 degrés seulement. Du soleil, quelques nuages blancs. L'après-midi de dimanche, c'est pareil, même si c'est très ensoleillé, il ne restera que 15 à 16 degrés dans l'après-midi. La semaine prochaine, pour les vacances en Occitanie, on démarre avec une semaine très ensoleillée le matin, 10 degrés. L'après-midi, ce 19 octobre, nous aurons entre 15, 16, 17 et 18 degrés. Ça devrait remonter avec notamment mardi 20 l'après-midi. Les températures seront sur du 19, 21 à 22 degrés avec toujours autant de soleil. Puis mercredi prochain, on aura le 21 octobre, 21 degrés du nord au sud. Du sud-ouest, bien sûr. 9h35, le prochain point météo, c'est à midi.

0: 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Je rappelle que du mardi 13 au jeudi 15 octobre, la Maison France Service de Grand Hochecœur de Gascogne ouvre ses portes à l'occasion de découvrir ce service public de proximité gratuit et confidentiel qui accompagne les habitants dans leurs démarches administratives d'accès aux droits. Mardi 13 octobre, c'est de 9h30 à l'ouverture des portes jusqu'à 10h30, une conférence à l'héritage médiéval dans les communes de l'agglomération. Et à 14h15, découverte du bourg de Géguin. Demain, mercredi, 14h30, découverte ludique du bourg en famille avec la cocotte à histoire. Puis à 16h, atelier blason avec le lieu d'accueil enfants-parents. 18h30, une conférence habiter Géguin au Moyen-Âge. Jeudi 15 octobre à 10h, information et accueil individuel, contrat de travail pour parents et employeurs salariés. À 15h, rendez-vous consacré aux droits et devoirs des particuliers, employeurs et salariés à domicile. Plus d'informations, franceservice@grandhoche.fr. C'est à Géguin, 3 jours pour découvrir les locaux de France Service. Et tout de suite, nous parlons entreprise avec Valérie.
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4: Ils l'ont fait, pourquoi pas vous ? 3 minutes chrono pour découvrir les entreprises inspirantes du Gers. Nous retrouvons Marc Cluzet. Bonjour Marc.
5: Bonjour.
4: La semaine dernière, nous avions évoqué ce que vous faisiez, de l'illustration, du graphisme. On avait étendu à vos productions, c'est-à-dire les logos, les flyers, etc. Est-ce que tout petit, on rêve d'être illustrateur, par exemple ?
5: Alors, moi, étant petit, j'ai eu la chance d'avoir un petit don quand même pour le dessin à la base. Ça, c'est un peu tombé du ciel. Et ensuite, moi, je voulais être dessinateur de BD. En grandissant, j'avais plus envie de quitter le cocon familial et de travailler que d'y rester et de faire des écoles qui durent. Donc, du coup, j'ai pris un parcours un peu plus court où je me suis destiné plus vers la communication et pour pouvoir rapidement vivre et avoir du travail.
4: Et cette passion quand même de l'illustration, c'est venu à travers des inspirations que vous avez eues par rapport à des BD que vous aviez aimées, par rapport à des dessinateurs que vous suiviez ?
5: Oui, alors étant étudiant, je faisais des fanzines avec d'autres potes de classe, parce qu'après j'ai été dans une école de dessin pub, donc la BD, oui, ça a occupé toute ma jeunesse. Et après, j'ai un peu dérivé pour plutôt travailler dans la communication. Après, mes rêves sont plus tournés vers les agences de com, les choses comme ça, la publicité, ça me faisait rêver.
4: Le monde de la publicité, c'est un monde accessible ?
5: Alors, le monde de la publicité à l'époque était peut-être plus accessible. Aujourd'hui, il s'est très compliqué, très diversifié. Maintenant, il y a de la publicité sur Internet. Le monde de la pub tel que je l'ai connu à la base n'existe quasiment plus, puisque autrefois, c'était de l'affichage, des annonces presse dans les magazines, et tout ça c'est en train de disparaître.
4: Oui, tout passe par les réseaux sociaux.
5: Absolument.
4: Vous communiquez aussi sur les réseaux sociaux ?
5: Je fais des visuels. Tous mes clients me demandent de toute façon des déclinaisons de visuels pour des réseaux sociaux. Et moi, j'ai une petite page Facebook, mais qui sert plus à montrer les balades en moto et le bon temps dans le Gers que mes illustrations. Puisque pour le reste, j'ai un site internet où on peut voir tout.
4: Mais c'est bien, vous nous faites découvrir aussi notre département, notre territoire, à travers vos balades moto. Vous êtes aussi attaché à ce territoire, c'est-à-dire que vous êtes venu à Valence par hasard ou vraiment parce qu'il y avait une envie de se retrouver dans un département comme le nôtre ?
5: J'ai atterri à Valence parce que mes grands-parents y vivaient, ma mère y a vécu et la maison était libre. On va dire que certaines choses qui me sont arrivées dans ma vie m'ont amené à venir vivre ici et je ne regrette absolument pas, bien au contraire, je m'y trouve très bien.
4: Merci Marc Cluzet. Nous nous retrouvons la semaine prochaine pour la suite de cette chronique. 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
7: Eh bien, merci docteur Fruit. 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

0: Joseph Kamel sur DFM 930 pour terminer ce rendez-vous aujourd'hui sur les 102.5, 105.8 et le www.dfm930.com.
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0: Juste le temps de vous parler d'un rendez-vous le 1er novembre. Si vous êtes sur le secteur de Durand, eh bien, il y aura une nouvelle édition de la fête de l'arbre organisée par l'ASPAD et ses partenaires toute la journée. Le village vivra au rythme des métiers du bois, de la biodiversité, des animations familiales et d'un marché artisanal gourmand. La matinée sera même sportive et culturelle avec une randonnée santé autour de Durand à 9h et une balade patrimoniale et panoramique à 9h30. Quel programme! Deux gestes très symboliques réuniront les habitants à 10h30. Plantation de l'arbre de Récupart et attribution d'un bon d'achat d'une plante pour... d'achat d'un plan au bébé de 2026. Voilà. Les métiers du bois seront donc à l'honneur, sculpteurs en direct. Il y aura notamment la possibilité de sculpter en direct un écureuil par un artiste avec une belle démonstration. Il y aura aussi une démonstration de greffage, monsieur Jacques Estingois, et atelier de sensibilisation autour de la haie champêtre animée par Arbre et Paysage 32. Voilà pour ce rendez-vous.
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0: Bonne journée, à demain, il est 10h.

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1: Bonjour à tous. Des lycées et des facs bloqués. Les images se répètent pour le cinquième acte de la mobilisation lycéenne. Près de 200 établissements seront impactés selon le ministre de l'Éducation, Édouard Geffray. C'est déjà le cas à Nice, Strasbourg et Paris. Des manifestations sont aussi prévues dans la capitale. Deux cortèges prendront la direction de Matignon et de ses environs. Des sources policières estiment à 200 000 le nombre de participants aujourd'hui dans les rues. La militante écologiste Greta Thunberg a été aperçue au lycée Paul-Éluard de Saint-Denis. Journée chargée pour les députés, plusieurs grands sujets sur la table aujourd'hui dans l'hémicycle, dont le vote solennel sur la proposition de loi intégrale contre les violences sexuelles et sexistes prévue à 16h30. La proposition de loi, née après le meurtre de Liana dans le Gers, prévoit entre autres la création d'unités de police spécialisées, la création d'un parcours de soins pour les mineurs victimes. De plus, le projet de loi de finances arrive aussi à l'Assemblée. Rejeté en commission, les députés vont devoir repartir de la copie du gouvernement pour examiner pendant 70 jours le budget 2027. Aujourd'hui, un débat sur la dette est prévu. La nation exprime sa gratitude et son attachement à sa mémoire. Les mots d'Emmanuel Macron sur X, 3 ans, jour pour jour après l'assassinat terroriste du professeur Dominique Bernard. Une cérémonie d'hommage est prévue à Arras en sa mémoire. Un navire accusé de faire partie de la flotte fantôme russe a résonné par la France. Ça s'est passé au large de la Réunion. Le pétrolier était inscrit sur la liste des navires placés sous sanction par l'Union européenne. Êtes-vous prêt à faire face au risque d'inondation? Seuls 42% des Français le sauraient, selon le baromètre Assurance Prévention dévoilé aujourd'hui. On apprend que les sondés sont conscients des conséquences du changement climatique, mais beaucoup continuent à penser que cela ne les concerne pas directement. 2 Français sur 10 se sont par ailleurs équipés d'un kit d'urgence. Et puis le foot, 2e journée de phase de Ligue de la Ligue des Champions. Lens reçoit le Sporting Portugal à 18h45. On suivra aussi le déplacement de Lille face à Arsenal. Le coup d'envoi est prévu à 21h. Voilà pour l'actualité. Très bonne journée à tous.
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1: Une conférence pour aider chacun à mieux les comprendre, les nouveaux modes de paiement. Le centre social de Vic Accueil propose deux après-midi d'information avec l'association Finance et Pédagogie. Jeudi 15 et 22 octobre, 14h-16h sur inscription et avec la participation qui est gratuite pour les adhérents.
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1: La communauté de communes d'Artagnan en faisant ça organise un stage d'initiation et d'information sur le babysitting pour les plus de 16 ans du lundi 26 au mercredi 28 octobre. Les participants vont découvrir les bases indispensables pour garder les enfants en toute sécurité. Gestes de premier secours, activités et animations, découverte du fonctionnement d'un centre de loisirs et du pôle petite enfance, conseils pratiques et des ateliers encadrés par des professionnels du service enfant et jeunesse. Ils viennent de la CAF et de la mission locale. À l'issue du stage, les jeunes pourront être référencés sur blablamom.fr et recevoir par SMS les demandes de babysitting proposées par les familles du territoire. Seulement 8 places sont disponibles. Renseignez-vous auprès de Florian 07 89 09 72 63 jeunesse@d'artagnanenfaisantsac.com.
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2: Le 24 octobre prochain, le concours Auréel Courbe Aquitaine revient. Cette année, il pose ses valises à l'espace d'Albret de Nérac. Nous avons rencontré sa présidente Aurélie Boursy ainsi que deux candidates, Luna et Marie-France. Nous les écoutons.
3: Alors, les valorisations du comité partent surtout sur l'accompagnement des femmes de toute morphologie, de tout âge. On est sur une diversité complète. Donc, on a cette année donc Luna qui a 18 ans. Après,

0: On a des personnes qui vont au-delà de 60 ans. C'est l'objectif, en fin de compte, du comité. C'est ouvert à la diversité. L'accompagnement auprès des femmes, c'est surtout de pouvoir leur donner un challenge, une estime de soi, de pouvoir pour elles-mêmes peut-être se retrouver dans leur corps, suivant leur parcours de vie. On a des personnes qui vont simplement faire un challenge juste pour un concours. D'autres, ça va être plus personnel, avec un challenge de se dire pourquoi pas moi, et en même temps de pouvoir vivre une aventure humaine, de pouvoir se donner la chance d'interagir sur un concours de beauté qui est ouvert sur une diversité.
1: Qui dit concours dit candidate. Alors nous allons en rencontrer deux aujourd'hui, deux candidates qui sont venues à ACFM Radio pour que vous puissiez les découvrir, découvrir leur parcours, découvrir leur challenge également. Nous allons commencer avec la plus jeune, donc Luna. Qu'est-ce qui vous a motivée à vous dire je me lance ?
2: C'est grâce à ma mère, parce que je l'ai vue défiler. Elle a été élue deuxième dauphine. Et puis c'était un petit peu un défi pour moi, vu que grâce à mon handicap, c'est plus compliqué, mais je voulais me donner un défi aussi de pouvoir le faire. Et puis aussi pour la confiance en soi.
1: Alors vous avez commencé les répétitions, qu'est-ce que vous avez déjà pu prendre de cette expérience ?
2: Beaucoup de complicité entre les candidates, beaucoup de moments partagés ensemble. Nous sommes des candidates, nous ne sommes pas là pour la victoire entre guillemets ou la couronne. Nous sommes ici pour partager de bons moments et puis pour vivre une aventure.
1: Marie-France, vous êtes une des candidates de cette 9e édition du concours Auréole Courbe Aquitaine. Vous êtes sur une tranche d'âge différente de Luna. Qu'est-ce qui vous a convaincu de dire j'y vais ?
3: C'était un défi personnel d'une part. Je voulais me prouver qu'il n'y a pas de limite d'âge pour participer à des concours. Et je voulais aussi prouver qu'une femme au-delà de 60 ans reste une femme, quelle que soit sa morphologie, quel que soit son parcours de vie, et qu'elle peut encore participer à un concours de beauté, elle peut encore se challenger.
1: Ces premières répétitions, ces premiers moments ensemble, qu'est-ce que vous en avez retenu ?
3: Beaucoup de fou rire, une grande complicité, un dépassement de soi aussi, parce que bon, c'est quand même physique, il faut faire travailler la mémoire. On n'est pas des concurrentes, là pour l'instant, on est plutôt des amis qui partageons une belle aventure.
1: Si vous deviez convaincre quelqu'un de venir, il vous dit « Oh, je sais pas, peut-être que le 24, j'ai quelque chose à faire, j'hésite », vous lui diriez quoi ?
3: Venez, venez, venez, ça va transformer votre vie, ça va vous faire gagner en confiance en soi, ça va vous permettre d'accepter votre corps, de partager des bons moments.
1: C'était Aurélie Boursy, présidente du comité Auréole Courbe Aquitaine, accompagnée de Luna et Marie-France, candidate au micro de nos confrères de CFM Radio. Plus de renseignements et réservations sur la page Facebook Comité Auréole Courbe Région Aquitaine.
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2: Le verdict sera connu le 3 novembre, celui dans l'affaire de cette ancienne tatoueuse de Lannemezan, poursuivie pour travail dissimulé. Âgée de 35 ans, elle est soupçonnée d'avoir sous-déclaré ses revenus entre 2016 et 2022. À l'audience, sa défense a contesté les calculs des enquêteurs, évoquant notamment 137 doublons de chèques et des irrégularités dans la procédure. Le tribunal rendra sa décision le 3 novembre. Une nouvelle journée de mobilisation se déroule ce mardi, le mouvement porté principalement par des lycéens. Les étudiants, mais aussi des personnels de l'éducation nationale, donnent lieu à des blocages et des rassemblements. À Pau, un rassemblement est annoncé devant la préfecture. Dans les Hautes-Pyrénées, à Tarbes, les lycéens se mobilisent également autour du lycée Marie Curie. Des perturbations sont possibles aux abords des établissements scolaires et dans certains centres-villes, mais aucun mouvement général n'est annoncé dans les transports, la santé ou l'énergie. 76 millions, le chiffre du jour, c'est le montant estimé du chantier de contournement d'Adé entre Tarbes et Lourdes. Après plus de 30 ans d'attente, le projet vient de franchir une étape importante avec l'autorisation environnementale délivrée par la préfecture des Hautes-Pyrénées. Cette future voie rapide à 2x2 voies doit permettre de réduire le trafic dans le centre d'Adé. Les travaux devraient durer 3 à 4 ans, mais des opposants alertent sur les conséquences environnementales. Et puis, plus de 8 vélos sur 10 sans éclairage à Tarbes, c'est le constat d'une opération de prévention menée ce lundi matin par les forces de l'ordre pour sensibiliser cyclistes utilisateurs de trottinettes à la sécurité routière.
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5: Bonjour et bienvenue dans la chronique 7e ciel et quelques nuages. C'est Julie et aujourd'hui, on va parler d'un nouveau sujet. Pourquoi le désir disparaît dans le couple ? Ah, je suis sûre que vous attendez ces réponses. On pense souvent que quand le désir disparaît, c'est que l'amour est en train de mourir. Mais en réalité, c'est rarement le cas. Parce que le désir, ce n'est pas quelque chose de stable. Ce n'est pas quelque chose qui reste intact avec le temps. Le désir, ça vit, ça bouge et parfois ça s'endort. Dans beaucoup de couples, au début, tout est très intense. On se découvre, on se manque, on se surprend. Et puis, la routine s'installe. Le quotidien prend de plus en plus de place. Le stress, la fatigue, les responsabilités, vous connaissez ça, hein ? Et petit à petit, le désir passe au second plan. Mais là où beaucoup se trompent, c'est qu'ils pensent que le problème vient du manque d'envie. Alors qu'en réalité, le problème vient souvent du manque de connexion. Moins de regards, moins de moments à deux, moins de complicité, moins de présence. Et sans connexion, le désir ne peut pas exister. Parce que le désir ne naît pas dans l'habitude, il naît dans l'espace. Dans le manque, dans le jeu, dans la curiosité de l'autre. Alors non, si le désir est moins présent aujourd'hui, ça ne veut pas dire que votre couple est foutu. Ça veut simplement dire qu'il a besoin d'être nourri autrement. Et parfois, il suffit de se redécouvrir, de recréer

0: créer du lien, pour que tout doucement le désir revienne. Parce que le désir ne disparaît pas vraiment, il attend qu'on vienne le réveiller. Et comptez sur moi, je vais vous aider à le réveiller, ce désir. Pour plus d'informations, retrouvez-moi sur leboudoirdecarla.com. On se retrouve la semaine prochaine dans 7e ciel et quelques nuages.
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0: Bonjour à tous. Les lycéens et les étudiants de retour dans les rues à Lyon, à Marseille, à Nantes ce matin. C'est l'acte 5 du mouvement qui a débuté il y a 3 semaines pour demander de meilleures conditions d'enseignement. À Paris, la manifestation partira à 14h de la place d'Italie, direction les Invalides. Notez que la jeune activiste suédoise Greta Thunberg est venue apporter son soutien aux lycéens à Saint-Denis ce matin. Les syndicats lycéens seront de nouveau reçus jeudi par le ministre de l'Éducation. Dans l'actu aussi aujourd'hui, le vote solennel de la loi intégrale contre les violences sexistes et sexuelles. Il aura lieu cet après-midi à l'Assemblée nationale. Le texte transpartisan est co-signé par 246 députés, fait suite à l'affaire Liana qui avait marqué le pays en juin dernier. C'est aussi le début de l'examen du projet de loi de finances pour 2027. Une semaine de discussion est prévue sur ce budget et ça commence avec un débat sur la dette. Elle a atteint un niveau inédit de 119% du PIB de la France. Le gouvernement prévoit 54 milliards d'euros d'économies pour l'an prochain. Un rassemblement ce matin devant le collège d'Aubagne après l'attaque d'un élève qui a fait 2 blessés hier. Les parents d'élèves sont venus apporter leur soutien à l'équipe éducative. L'établissement reste fermé aujourd'hui. Un rassemblement citoyen est aussi annoncé par la ville d'Aubagne à 18h. Le suspect de 14 ans, lui, est toujours en garde à vue ainsi que ses parents. Le coup d'envoi de la campagne de vaccination contre la grippe et le Covid à partir d'aujourd'hui. Les personnes fragiles sont invitées à se faire vacciner contre ces virus. Près de 25 millions de doses sont disponibles. Pour les patients prioritaires, c'est pris en charge à 100% par l'assurance maladie. Et cela peut se faire chez votre médecin, mais aussi avec les pharmaciens, les infirmiers ou les sages-femmes. Enfin, en foot, la Ligue des Champions reprend ses droits ce soir avec 2 clubs français à suivre dans cette 2e journée. À 18h45, Lens reçoit le Sporting Portugal. Puis à 21h, Lille se déplace sur la pelouse d'Arsenal. Ce sera les retrouvailles d'Olivier Giroud avec son ancien club. Voilà pour l'info. Bonne journée.
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1: Les prévisions météo pour cet après-midi en ce mardi 13 octobre avec des températures très douces, 25 à 26 degrés entre Condon, Auch, Agen, Nérac, Mont-de-Marsan, même au pied des Pyrénées à Tarbes. Quelques nuages blancs en soirée. Nous aurons encore un temps très agréable, même une nuit étoilée avec du 17 à 18 degrés. Le temps de demain, mercredi 14, on retrouve une journée très ensoleillée. Les températures de l'après-midi seront sur le Gers de 26 à 27 degrés. Passez une très belle après-midi sur DFM.
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2: Préparateur drive à Condon, vendeur en poissonnerie en CDI à Condon, conducteur de silos de céréales en CDI à Condon et responsable de services de ménage d'hôtel et de restaurant en CDI à Condon. Cuisinier logement possible en CDI à La Ressingle, aide ménager en location saisonnière à Valence-sur-Béise, vendeur en rayon boucherie, charcuterie, fromage à la coupe en CDI à Valence-sur-Béise. Technicien viticole polyvalent en CDI à Gondrin, tractoriste polyvalent en CDI à Montréal, éducateur spécialisé en CDI à Mézin. Aide à la personne en CDI à Castéra-Verduzon, mécanicien automobile en CDI à Castéra-Verduzon et infirmier de soins généraux en CDI à Castéra-Verduzon. Conducteur de travaux restauration du patrimoine en CDI à Lectoure, chef de chantier en CDI à Lectoure, préparateur drive en CDI à Marambate, auxiliaire de vie en CDI à Lannepax, vendeur en boulangerie-pâtisserie en CDI à Vic-Fezensac, magasinier polyvalent en CDI à Vic-Fezensac, conducteur PL transport d'animaux vivants en CDI à Castelnaudoson de la Barrère, dépanneur frigoriste ou chauffagiste en CDI à Jéguin, secrétaire automobile en CDI à Éose, fleuriste en CDI à Stafford, auxiliaire de vie en CDI à Saint-Jean-de-Pouge, assistant administratif et planification en CDI à Florence, technicien d'entretien et maintenance de bâtiments en CDI à Florence, accompagnant éducatif et social en CDI à Ordan-la-Roque, tractoriste agricole en CDI à Mansiette, chef de chantier forestier en CDI dans le Gers, chef boucher en CDI dans le Gers et installateur de chauffage et climatisation en CDI dans le Gers.
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2: Vaste opération de contrôle sur les routes de l'Albret et de la Genêt dans la nuit de samedi à dimanche. Les gendarmes ont relevé une dizaine d'infractions, parmi elles 4 alcoolémies positives, dont 3 délictuelles. L'un des conducteurs avait plus de 2 grammes d'alcool par litre de sang. A noter aussi une conduite sans permis, un excès de vitesse entre 20 et 30 km/h au-dessus de la limite, ainsi qu'un refus de priorité au stop. On poursuit ce journal avec un changement à la tête de la majorité départementale. Christian Desalos s'étant engagé à ne pas solliciter de nouveau mandat départemental en 2028. C'est Nicolas Lacombe, le maire de Nérac, qui devient le président de la majorité au conseil départemental à l'unanimité des membres du groupe. À moins de 18 mois des élections départementales, il souhaite impulser une dynamique de campagne en s'appuyant sur une majorité départementale soudée, forte de sa diversité et de son ancrage territorial. Du côté de Nérac, la vidéosurveillance s'accélère. Depuis la mi-septembre, une vingtaine de caméras sont déployées dans la ville. Une seconde phase d'installation est prévue en 2027 pour atteindre une trentaine de caméras déployées dans la cité d'Henri IV. Elles couvriront le centre-ville et les axes principaux pour constater les infractions aux règles de circulation. Elles pourront également servir pour prévenir les atteintes aux personnes et aux biens ainsi que les infractions liées aux déchets sauvages. Les images enregistrées seront conservées pendant 21 jours comme le veut la législation. Un mot de développement économique maintenant. Vous vendez ou louez un local sur l'Albret ou vous cherchez un local pour installer votre activité professionnelle sur le territoire. Albret Communauté a mis en ligne sa bourse aux locaux. Cette cartographie, accessible gratuitement, répertorie les locaux à vendre ou à louer sur le territoire de l'Albret. Elle permet ainsi de faciliter la connaissance de l'offre en matière de locaux économiques et de mettre en relation demandeurs, entreprises ou porteurs de projets et agences immobilières, professionnels de l'immobilier ou propriétaires. Plus de renseignements au 07 87 34 16 47 ou sur le site internet d'Albret Communauté. On referme ce journal avec Octobre Rose à Mézin. Rendez-vous le 25 octobre à 9h pour une matinée placée sous le signe de la solidarité et de la convivialité. Au programme randonnée VTT et randonnée pédestre pour tous, vente de pâtisseries et d'objets roses pour soutenir la lutte contre le cancer.
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1: Les prévisions météo pour cet après-midi en ce mardi 13 octobre avec des températures très douces, 25 à 26 degrés entre Condon, Auch, Agen, Nérac, Mont-de-Marsan, même au pied des Pyrénées à Tarbes. Quelques nuages blancs en soirée. Nous aurons encore un temps très agréable, même une nuit étoilée avec du 17 à 18 degrés. Le temps de demain, mercredi 14, on retrouve une journée très ensoleillée. Les températures de l'après-midi seront sur le Gers de 26 à 27 degrés. Passez une très belle après-midi sur DFM.
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1: Une conférence pour aider chacun à mieux les comprendre, les nouveaux modes de paiement. 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

0: finances et pédagogie. Jeudi 15 et 22 octobre, 14h-16h sur inscription et avec la participation qui est gratuite pour les adhérents.
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0: 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Pour les plus de 16 ans, du lundi 26 au mercredi 28 octobre, les participants vont découvrir les bases indispensables pour garder les enfants en toute sécurité. Gestes de premier secours, activités et animations, découverte du fonctionnement d'un centre de loisirs et du pôle petite enfance, conseils pratiques et des ateliers encadrés par des professionnels du service enfant et jeunesse. Ils viennent de la CAF et de la mission locale. À l'issue du stage, les jeunes pourront être référencés sur blablamom.fr et recevoir par SMS les demandes de babysitting proposées par les familles du territoire. Seulement 8 places sont disponibles. Renseignez-vous auprès de Florian 07 89 09 72 63 jeunesse@d'artagnanenfaisantsac.com.
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4: Bonjour à tous, c'est Jean-Jacques pour le FCCV, pour le programme du prochain week-end. Samedi, un plateau UNEF à Vic-Fezensac à 10h30. Les U15 seront à Prégnan samedi à 15h pour l'entente Castéravic. Samedi soir à 20h, Castéra-Verduzan en senior recevra Florence. Nos partenaires du jour, Aurore Coiffure à Castéra-Verduzan et Anthony Raffin, la boucherie à Castéra-Verduzan. Merci et bonne semaine.

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2: Le verdict sera connu le 3 novembre, celui dans l'affaire de cette ancienne tatoueuse de Lannemezan, poursuivie pour travail dissimulé. Âgée de 35 ans, elle est soupçonnée d'avoir sous-déclaré ses revenus entre 2016 et 2022. À l'audience, sa défense a contesté les calculs des enquêteurs, évoquant notamment 137 doublons de chèques et des irrégularités dans la procédure. Le tribunal rendra sa décision le 3 novembre. Une nouvelle journée de mobilisation se déroule ce mardi, le mouvement porté principalement par des lycéens. Les étudiants, mais aussi des personnels de l'éducation nationale, donnent lieu à des blocages et des rassemblements. À Pau, un rassemblement est annoncé devant la préfecture. Dans les Hautes-Pyrénées, à Tarbes, les lycéens se mobilisent également autour du lycée Marie Curie. Des perturbations sont possibles aux abords des établissements scolaires et dans certains centres-villes, mais aucun mouvement général n'est annoncé dans les transports, la santé ou l'énergie. 76 millions, le chiffre du jour, c'est le montant estimé du chantier de contournement d'Adé entre Tarbes et Lourdes. Après plus de 30 ans d'attente, le projet vient de franchir une étape importante avec l'autorisation environnementale délivrée par la préfecture des Hautes-Pyrénées. Cette future voie rapide à 2x2 voies doit permettre de réduire le trafic dans le centre d'Adé. Les travaux devraient durer 3 à 4 ans, mais des opposants alertent sur les conséquences environnementales. Et puis, plus de 8 vélos sur 10 sans éclairage à Tarbes, c'est le constat d'une opération de prévention menée ce lundi matin par les forces de l'ordre pour sensibiliser cyclistes et utilisateurs de trottinettes à la sécurité routière.

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2: Une conférence pour aider chacun à mieux les comprendre, les nouveaux modes de paiement. 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Jeudi 15 et 22 octobre, 14h-16h sur inscription et avec la participation qui est gratuite pour les adhérents. 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
5: Pourquoi pas vous? 3 minutes chrono pour découvrir les entreprises inspirantes du Gers. Nous retrouvons Marc Cluzet. Bonjour Marc.
6: Bonjour.
5: La semaine dernière, nous avions évoqué ce que vous faisiez, de l'illustration, du graphisme. On avait étendu à vos productions, c'est-à-dire les logos, les flyers, etc. Est-ce que tout petit, on rêve d'être illustrateur, par exemple?
6: Alors, moi, étant petit, j'ai eu la chance d'avoir un petit don quand même pour le dessin à la base. Ça, c'est un peu tombé du ciel. Et ensuite, moi, je voulais être dessinateur de BD. En grandissant, j'avais plus envie de quitter le cocon familial et de travailler que d'y rester et de faire des écoles qui durent. Donc, du coup, j'ai pris un parcours un peu plus court. Donc, je me suis destiné plus vers la communication et pour pouvoir rapidement vivre et avoir du travail.
5: Et cette passion quand même de l'illustration, c'est venu à travers des inspirations que vous avez eues par rapport à des BD que vous aviez aimées, par rapport à des dessinateurs que vous suiviez?
6: Oui, alors étant étudiant, je faisais des fanzines avec d'autres potes de classe, parce qu'après j'étais dans une école de

0: Donc la BD, oui, ça a occupé toute ma jeunesse. Et après, j'ai un peu dérivé pour plutôt travailler dans la communication. Mes rêves sont plus tournés vers les agences de com, les choses comme ça, la publicité. Ça me faisait rêver.
1: Le monde de la publicité, c'est un monde accessible ?
0: Alors, le monde de la publicité à l'époque était peut-être plus accessible. Aujourd'hui, il s'est très compliqué, très diversifié. Maintenant, il y a de la publicité sur internet. Le monde de la pub tel que je l'ai connu à la base n'existe quasiment plus, puisque autrefois c'était de l'affichage, des annonces presse dans les magazines, et tout ça c'est en train de disparaître.
1: Oui, tout passe par les réseaux sociaux.
0: Absolument.
1: Vous communiquez aussi sur les réseaux sociaux?
0: Je fais des visuels. Tous mes clients me demandent de toute façon des déclinaisons de visuels pour des réseaux sociaux, et moi j'ai une petite page Facebook, mais qui sert plus à montrer les balades en moto et le bon temps dans le Gers que mes illustrations, puisque pour le reste, j'ai un site internet où on peut voir tout.
1: Mais c'est bien, vous nous faites découvrir aussi notre département, notre territoire, à travers vos balades moto. Vous êtes aussi attaché à ce territoire, c'est-à-dire que vous êtes venu à Valence par hasard ou vraiment parce qu'il y avait une envie de se retrouver dans un département comme le nôtre ?
0: J'ai atterri à Valence parce que mes grands-parents y vivaient, ma mère y a vécu, et la maison était libre. On va dire que certaines choses qui me sont arrivées dans ma vie... m'ont amené à venir vivre ici et je ne regrette absolument pas, bien au contraire, je m'y trouve très bien.
1: Merci Marc Cluzet, nous nous retrouvons la semaine prochaine pour la suite de cette chronique. 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
3: Bonjour et bienvenue dans la chronique Septième ciel et quelques nuages. C'est Julie et aujourd'hui, on va parler d'un nouveau sujet. Pourquoi le désir disparaît dans le couple ? Ah, je suis sûre que vous attendez ces réponses. On pense souvent que quand le désir disparaît, c'est que l'amour est en train de mourir. Mais en réalité, c'est rarement le cas. Parce que le désir, ce n'est pas quelque chose de stable. Ce n'est pas quelque chose qui reste intact avec le temps. Le désir, ça vit, ça bouge et parfois ça s'endort. Dans beaucoup de couples, au début, tout est très intense. On se découvre, on se manque, on se surprend. Et puis, la routine s'installe. Le quotidien prend de plus en plus de place. Le stress, la fatigue, les responsabilités, vous connaissez ça, hein ? Et petit à petit, le désir passe au second plan. Mais là où beaucoup se trompent, c'est qu'ils pensent que le problème vient du manque d'envie. Alors qu'en réalité, le problème vient souvent du manque de connexion. Moins de regards, moins de moments à deux, moins de complicité, moins de présence. Et sans connexion, le désir ne peut pas exister. Parce que le désir ne naît pas dans l'habitude, il naît dans l'espace, dans le manque, dans le jeu, dans la curiosité de l'autre. Alors non, si le désir est moins présent aujourd'hui, ça ne veut pas dire que votre couple est foutu. Ça veut simplement dire qu'il a besoin d'être nourri autrement. Et parfois, il suffit de se redécouvrir, de recréer du lien, pour que tout doucement le désir revienne. Parce que le désir ne disparaît pas vraiment, il attend qu'on vienne le réveiller. Et comptez sur moi, je vais vous aider à le réveiller, ce désir. Pour plus d'informations, retrouvez-moi sur leboudoirdecarla.com. On se retrouve la semaine prochaine dans Septième ciel et quelques nuages.
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2: Le verdict sera connu le 3 novembre, celui dans l'affaire de cette ancienne tatoueuse de Lannemezan, poursuivie pour travail dissimulé. Âgée de 35 ans, elle est soupçonnée d'avoir sous-déclaré ses revenus entre 2016 et 2022. À l'audience, sa défense a contesté les calculs des enquêteurs, évoquant notamment 137 doublons de chèques et des irrégularités dans la procédure. Le tribunal rendra sa décision le 3 novembre. Une nouvelle journée de mobilisation se déroule ce mardi, le mouvement porté principalement par des lycéens. Les étudiants, mais aussi des personnels de l'éducation nationale, donnent lieu à des blocages et des rassemblements. À Pau, un rassemblement est annoncé devant la préfecture. Dans les Hautes-Pyrénées, à Tarbes, les lycéens se mobilisent également autour du lycée Marie Curie. Des perturbations sont possibles aux abords des établissements scolaires et dans certains centres-villes, mais aucun mouvement général n'est annoncé dans les transports, la santé ou l'énergie. 76 millions, le chiffre du jour, c'est le montant estimé du chantier de contournement d'Adé entre Tarbes et Lourdes. Après plus de 30 ans d'attente, le projet vient de franchir une étape importante avec l'autorisation environnementale délivrée par la préfecture des Hautes-Pyrénées. Cette future voie rapide à 2x2 voies doit permettre de réduire le trafic dans le centre d'Adé. Les travaux devraient durer 3 à 4 ans, mais des opposants alertent sur les conséquences environnementales. Et puis, plus de 8 vélos sur 10 sans éclairage à Tarbes, c'est le constat d'une opération de prévention menée ce lundi matin par les forces de l'ordre pour sensibiliser cyclistes et utilisateurs de trottinettes à la sécurité routière.

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1: C'était l'info en Albret avec Aurélie Trévisan.
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3: La météo en cette fin d'après-midi avec des températures toujours comprises entre 24 et 25 degrés. Ce soir, nous aurons une nuit étoilée avec 19 degrés pour démarrer et au cœur de la nuit entre 15 et 16 degrés. Demain, mercredi 14, on retrouve le matin un petit brouillard dense. Ensuite, retour du soleil, 18 degrés à midi à Valence-sur-Bèze. Et l'après-midi, il fera beau. Un ciel dégagé, très ensoleillé entre 27 et 28 degrés à Londres.
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0: Bonsoir à toutes et tous. C'est d'abord l'acte 5 du mouvement lycéen. L'intersyndicale de la jeunesse revendique ce soir 480 000 personnes dans les rues. Le ministère de l'Intérieur, lui, a comptabilisé 161 500 manifestants. Plus d'une centaine de manifestations étaient organisées aujourd'hui partout en France. Des tensions en marge des cortèges à signaler à Paris, à Rennes et à Toulouse notamment. Enfin, depuis le début du mouvement, il y a eu 36 enquêtes ouvertes par l'IGPN, la police des polices. Dans l'actu également, un rassemblement citoyen débute à Aubagne au lendemain de la fusillade dans un collège. Et c'est désormais le parquet antiterroriste qui est chargé de l'enquête. Il s'est saisi après l'analyse des supports numériques du suspect qui font apparaître une probable adhésion à une idéologie qui glorifie les tueries de masse. La garde à vue du collégien a été prolongée, celle de ses parents ont été levées. C'est le rendez-vous de politique de l'automne. Le budget 2027 arrive devant l'Assemblée nationale et déjà le groupe socialiste a déposé une motion de rejet préalable dénonçant le manque de justice dans ce projet de loi de finances. Elle a peu de chances d'aboutir car les députés RN ont annoncé qu'ils voteraient contre. À l'Assemblée, toujours le vote solennel de la loi intégrale contre les violences sexistes et sexuelles. Les députés ont approuvé ce texte après 6 jours de débat. Il va maintenant être examiné au Sénat. La fonderie de Bretagne, bientôt placée en liquidation judiciaire. Aucun dossier de reprise n'a été déposé. Le choc pour les 244 salariés de Caudan dans le Morbihan qui ont appris la nouvelle aujourd'hui lors d'un comité social et économique extraordinaire. Et puis le foot et la Ligue des Champions de retour ce soir. Coup d'envoi de la deuxième journée avec deux clubs français en lice. D'abord Lens qui reçoit le Sporting Portugal à 18h45 au Stade Bollaert. Et puis les voisins lillois, eux, s'attaquent à un très gros morceau. Déplacement à Arsenal, champion d'Angleterre en titre. Ça démarre à 21h à Londres. Et c'est la fin de ce rendez-vous d'information. Bonne fin de journée à notre écoute.
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0: La météo.
1: Pour cette fin d'après-midi, avec un ciel de plus en plus sombre, ce soir nous aurons quand même un ciel étoilé, dégagé. Température qui reste lourde, entre 18 et 19 degrés. Au cœur de la nuit, on redescend entre 15 et 16 degrés. Déjà, des brouillards s'installent près des Landes. Demain, mercredi 14, nous aurons donc des brouillards denses un petit peu partout. Faudra être prudent sur les routes, avec 17 à 18 degrés en fin de matinée entre Condon et Auch. Ce mercredi après-midi, c'est très ensoleillé et même très chaud, au-delà des 27 à 28 degrés entre Valence-sur-Biz, Castéra, Verduzan, Géguin, Saint-Puy et Vic-Fetensac. 26 à Eauze, Casaubon et Barbotan. 28, La Plume, La Montjoie. 25, 26, Nérac, Mézin, Montcrabeau. Excellente soirée sur DFM.
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3: Voici les offres d'emploi de cette semaine en CDD. Assistant de vie auprès des personnes handicapées en CDD à Condon. Agent d'entretien en CDD à Condon et aide-soignant en CDD à Condon. Tailleur de vigne en CDD à Saint-Orens-Poupetit. Employé polyvalent en établissement hôtelier en CDD à Mignot-Sauzia. Serveur en restauration en CDD à Valence-Aubéise. Serveur de café en CDD à La Romieux. Ouvrier viticole en CDD à Fourcès. Ouvrier d'élevage en production de volaille en CDD à Beaucaire, agent de propreté de locaux en CDD à Castéra-Verduzan, assistant administratif et comptable en CDD à Lectoure et maçon en CDD à Lectoure, aide de cuisine et plonge en CDD à Lanpax, commis de cuisine de collectivité en CDD à Pauillac, agent hôtelier en CDD à Vic-Fezensac, saisonnier récolte oignons en CDD à Saint-Peucer, aide à domicile en CDD à Éose, aide-soignant en CDD à Stafford, employé service qualité en CDD à Florence et aide ménagère en CDD à Florence, comptable en CDD à Rodin-Larocque, plumeur de volaille en CDD à Épasse, agent de service hospitalier en CDD à Saint-Clair et aide-soignant en CDD à Saint-Clair.
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2: Une heureuse surprise pour les défenseurs de l'environnement en Vallée d'Aspe. Le rapporteur public demande l'annulation totale ou partielle du projet de micro-centrale hydroélectrique sur le Gabarret entre Bedous et Aïdius. 5 associations s'opposent à cet aménagement, notamment pour protéger le Déman des Pyrénées, une espèce menacée dont la population aurait chuté de 50% depuis 2010. La décision de la Cour administrative d'appel de Bordeaux est attendue le 3 novembre. Plus de 8 vélos sur 10 sans éclairage à Tarbes, c'est le constat d'une opération de prévention menée hier matin par les forces de l'ordre pour sensibiliser cyclistes et utilisateurs de trottinettes à la sécurité. Les kits lumineux distribués gratuitement ont tous trouvé preneur dès 8h. Autre constat inquiétant, une trottinette électrique a été contrôlée à 60 km/h. Son utilisateur devra la mettre en conformité. 3500 pèlerins attendus à Lourdes. Le traditionnel pèlerinage de la Bigorre se déroulera du 15 au 20 octobre, quelques semaines après la visite du pape Léon XIV. Ce rendez-vous marquera aussi le lancement de l'année pastorale du diocèse de Tarbes et Lourdes. Temps fort ce dimanche 18 octobre avec le retour des marches

0: La météo.
1: Pour cette fin d'après-midi, avec un ciel de plus en plus sombre, ce soir nous aurons quand même un ciel étoilé, dégagé. Température qui reste lourde, entre 18 et 19 degrés. Au cœur de la nuit, on redescend entre 15 et 16 degrés. Déjà, des brouillards s'installent près des Landes. Demain, mercredi 14, nous aurons donc des brouillards denses un petit peu partout. Faudra être prudent sur les routes, avec 17 à 18 degrés en fin de matinée entre Condon et Auch. Ce mercredi après-midi, c'est très ensoleillé, même très chaud, au-delà des 27 à 28 degrés entre Valence-sur-Bise, Castéra, Verdusan, Géguin, Saint-Puy et Vic-Fezensac. 26 à Eauze, Casaubon et Barbotan. 28, La Plume, La Montjoie. 25-26, Nérac, Mézin, Montcrabeau. Excellente soirée sur DFM.
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5: Bonjour et bienvenue dans la chronique Septième ciel et quelques nuages. C'est Julie et aujourd'hui, on va parler d'un nouveau sujet. Pourquoi le désir disparaît dans le couple ? Ah, je suis sûre que vous attendez ces réponses. On pense souvent que quand le désir disparaît, c'est que l'amour est en train de mourir. Mais en réalité, c'est rarement le cas. Parce que le désir, ce n'est pas quelque chose de stable. Ce n'est pas quelque chose qui reste intact avec le temps. Le désir, ça vit, ça bouge et parfois ça s'endort. Dans beaucoup de couples, au début, tout est très intense. On se découvre, on se manque, on se surprend. Et puis, la routine s'installe. Le quotidien prend de plus en plus de place. Le stress, la fatigue, les responsabilités, vous connaissez ça, hein ? Et petit à petit, le désir passe au second plan. Mais là où beaucoup se trompent, c'est qu'ils pensent que le problème vient du manque d'envie. Alors qu'en réalité, le problème vient souvent du manque de connexion. Moins de regards, moins de moments à deux, moins de complicité, moins de présence. Et sans connexion, le désir ne peut pas exister. Parce que le désir ne naît pas dans l'habitude, il naît dans l'espace, dans le manque, dans le jeu, dans la curiosité de l'autre. Alors non, si le désir est moins présent aujourd'hui, ça ne veut pas dire que votre couple est foutu. Ça veut simplement dire qu'il a besoin d'être nourri autrement. Et parfois, il suffit de se redécouvrir, de recréer du lien, pour que tout doucement le désir revienne. Parce que le désir ne disparaît pas vraiment, il attend qu'on vienne le réveiller. Et comptez sur moi, je vais vous aider à le réveiller, ce désir. Pour plus d'informations, retrouvez-moi sur leboudoirdecarla.com. On se retrouve la semaine prochaine dans 7e ciel et quelques nuages.
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0: Bonsoir à toutes et tous. C'est d'abord l'acte 5 du mouvement lycéen. L'intersyndicale de la jeunesse revendique ce soir 480 000 personnes dans les rues. Le ministère de l'Intérieur, lui, a comptabilisé 161 500 manifestants. Plus d'une centaine de manifestations étaient organisées aujourd'hui partout en France. Des tensions en marge des cortèges à signaler à Paris, à Rennes et à Toulouse notamment. Enfin, depuis le début du mouvement, il y a eu 36 enquêtes ouvertes par l'IGPN, la police des polices. Dans l'actu également, un rassemblement citoyen débute à Aubagne au lendemain de la fusillade dans un collège. Et c'est désormais le parquet antiterroriste qui est chargé de l'enquête. Il s'est saisi après l'analyse des supports numériques du suspect qui font apparaître une probable adhésion à une idéologie qui glorifie les tueries de masse. La garde à vue du collégien a été prolongée, celle de ses parents ont été levées. C'est le rendez-vous de politique de l'automne. Le budget 2027 arrive devant l'Assemblée nationale et déjà le groupe socialiste a déposé une motion de rejet préalable dénonçant le manque de justice dans ce projet de loi de finances. Elle a peu de chances d'aboutir car les députés RN ont annoncé qu'ils voteraient contre. À l'Assemblée, toujours le vote solennel de la loi intégrale contre les violences sexistes et sexuelles. Les députés ont approuvé ce texte après 6 jours de débat. Il va maintenant être examiné au Sénat. La fonderie de Bretagne bientôt placée en liquidation judiciaire. Aucun dossier de reprise n'a été déposé. Le choc pour les 244 salariés de Caudan dans le Morbihan qui ont appris la nouvelle aujourd'hui lors d'un comité social et économique extraordinaire. Et puis le foot et la Ligue des Champions de retour ce soir. Coup d'envoi de la deuxième journée avec deux clubs français en lice. D'abord Lens qui reçoit le Sporting Portugal à 18h45 au Stade Bollaert. Et puis les voisins lillois, eux, s'attaquent à un très gros morceau. Déplacement à Arsenal, champion d'Angleterre en titre. Ça démarre à 21h à Londres. Et c'est la fin de ce rendez-vous d'information. Bonne fin de journée à notre écoute.
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0: La météo.
1: Pour cette fin d'après-midi, avec un ciel de plus en plus sombre, ce soir nous aurons quand même un ciel étoilé, dégagé. Température qui reste lourde, entre 18 et 19 degrés. Au cœur de la nuit, on redescend entre 15 et 16 degrés. Déjà, des brouillards s'installent près des Landes. Demain, mercredi 14, nous aurons donc des brouillards denses un petit peu partout. Faudra être prudent sur les routes avec 17 à 18 degrés en fin de matinée entre Condon et Auch. Ce mercredi après-midi, c'est très ensoleillé et même très chaud, au-delà des 27 à 28 degrés entre Valence-sur-Bise, Castéra, Verduzan, Géguin, Saint-Puis et Vic-Fetensac. 26 à Eauze, Casaubon et Barbotan. 28, La Plume, La Montjoie. 25-26, Nérac, Mézin, Montcrabeau. Excellente soirée sur DFM.
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2: Une conférence pour aider chacun à mieux les comprendre, les nouveaux modes de paiement. 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Jeudi 15 et 22 octobre, 14h-16h sur inscription et avec la participation qui est gratuite pour les adhérents.
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6: Le 24 octobre prochain, le concours Auréel Courbe Aquitaine revient. Cette année, il pose ses valises à l'espace d'Albret de Nérac. Nous avons rencontré sa présidente Aurélie Boursy ainsi que deux candidates, Luna et Marie-France. Nous les écoutons.
7: Alors, les valorisations du comité partent surtout sur l'accompagnement des femmes de toute morphologie, de tout âge. On est sur une diversité complète. Donc, on a cette année donc Luna qui a 18 ans. Après, on a des personnes qui vont au-delà de 60 ans. C'est l'objectif en fin de compte du comité, c'est ouvert à la diversité. L'accompagnement auprès des femmes, c'est surtout de pouvoir leur donner un challenge, une estime de soi, de pouvoir pour elles-mêmes peut-être se retrouver dans leur corps, suivant leur parcours de vie. On a des personnes qui vont simplement faire un challenge juste pour un concours. D'autres, ça va être plus personnel avec un challenge de se dire pourquoi pas moi, et en même temps de pouvoir vivre une aventure humaine, de pouvoir se donner la chance d'interagir sur un concours de beauté qui est ouvert sur une diversité.
6: Qui dit concours dit candidate. Alors nous allons en rencontrer deux aujourd'hui, deux candidates qui sont venues à ACFM Radio pour que vous puissiez les découvrir, découvrir leur parcours, découvrir leur challenge également. Nous allons commencer avec la plus jeune, donc Luna. Qu'est-ce qui vous a motivé à vous dire je me lance?
8: C'est grâce à ma mère, parce que je l'ai vue défiler. Elle a été élue deuxième dauphine. Et puis c'était un petit peu un défi pour moi, vu que grâce à mon handicap, c'est plus compliqué, mais je voulais me donner un défi aussi de pouvoir le faire. Et puis aussi pour la confiance en soi.
6: Alors vous avez commencé les répétitions, qu'est-ce que vous avez déjà pu prendre de cette expérience?
8: Beaucoup de complicité entre les candidates, beaucoup de moments partagés ensemble. Nous sommes des candidates, nous ne sommes pas là pour la victoire entre guillemets ou la couronne. Nous sommes ici pour partager de bons moments et puis pour vivre une aventure.
6: Marie-France, vous êtes une des candidates de cette 9e édition du concours Auréel Courbe Aquitaine. Vous êtes sur une tranche d'âge différente de Luna. Qu'est-ce qui vous a convaincu de dire j'y vais?
9: C'était un défi personnel d'une part. Je voulais me prouver qu'il n'y a pas de limite d'âge pour participer à des concours. Et je voulais aussi prouver qu'une femme au-delà de 60 ans reste une femme, quelle que soit sa morphologie, quel que soit son parcours de vie, et qu'elle peut encore participer à un concours de beauté, elle peut encore se challenger.
6: Ces premières répétitions, ces premiers moments ensemble, qu'est-ce que vous en avez retenu?
9: Beaucoup

0: La météo.
1: Pour cette fin d'après-midi, avec un ciel de plus en plus sombre, ce soir nous aurons quand même un ciel étoilé, dégagé. Température qui reste lourde, entre 18 et 19 degrés. Au cœur de la nuit, on redescend entre 15 et 16 degrés. Déjà, des brouillards s'installent près des Landes. Demain, mercredi 14, nous aurons donc des brouillards denses un petit peu partout. Faudra être prudent sur les routes avec 17 à 18 degrés en fin de matinée entre Condon et Auch. Ce mercredi après-midi, c'est très ensoleillé et même très chaud, au-delà des 27 à 28 degrés entre Valence-sur-Bise, Castéra, Verduzan, Géguin, Saint-Puy et Vic-Fezensac. 26 à Eauze, Casaubon et Barbotan. 28, La Plume, La Montjoie. 25-26, Nérac, Mézin, Montcrabeau. Excellente soirée sur DFM.
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0: Bonsoir à toutes et tous. C'est d'abord l'acte 5 du mouvement lycéen. L'intersyndicale de la jeunesse revendique ce soir 480 000 personnes dans les rues. Le ministère de l'Intérieur, lui, a comptabilisé 161 500 manifestants. Plus d'une centaine de manifestations étaient organisées aujourd'hui partout en France. Des tensions en marge des cortèges à signaler à Paris, à Rennes et à Toulouse notamment. Enfin, depuis le début du mouvement, il y a eu 36 enquêtes ouvertes par l'IGPN, la police des polices. Dans l'actu également, un rassemblement citoyen débute à Aubagne au lendemain de la fusillade dans un collège. Et c'est désormais le parquet antiterroriste qui est chargé de l'enquête. Il s'est saisi après l'analyse des supports numériques du suspect qui font apparaître une probable adhésion à une idéologie qui glorifie les tueries de masse. La garde à vue du collégien a été prolongée, celles de ses parents ont été levées. C'est le rendez-vous de politique de l'automne. Le budget 2027 arrive devant l'Assemblée nationale et déjà le groupe socialiste a déposé une motion de rejet préalable dénonçant le manque de justice dans ce projet de loi de finances. Elle a peu de chances d'aboutir car les députés RN ont annoncé qu'ils voteraient contre. À l'Assemblée, toujours le vote solennel de la loi intégrale contre les violences sexistes et sexuelles. Les députés ont approuvé ce texte après 6 jours de débat. Il va maintenant être examiné au Sénat. La fonderie de Bretagne bientôt placée en liquidation judiciaire. Aucun dossier de reprise n'a été déposé. Le choc pour les 244 salariés de Caudan dans le Morbihan qui ont appris la nouvelle aujourd'hui lors d'un comité social et économique extraordinaire. Et puis le foot et la Ligue des Champions de retour ce soir. Coup d'envoi de la deuxième journée avec deux clubs français en lice. D'abord Lens qui reçoit le Sporting Portugal à 18h45 au Stade Bollaert. Et puis les voisins lillois, eux, s'attaquent à un très gros morceau. Déplacement à Arsenal, champion d'Angleterre en titre. Ça démarre à 21h à Londres. Et c'est la fin de ce rendez-vous d'information. Bonne fin de journée à notre écoute.
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0: La météo.
1: Pour cette fin d'après-midi, avec un ciel de plus en plus sombre, ce soir nous aurons quand même un ciel étoilé, dégagé. Température qui reste lourde, entre 18 et 19 degrés. Au cœur de la nuit, on redescend entre 15 et 16 degrés. Déjà, des brouillards s'installent près des Landes. Demain, mercredi 14, nous aurons donc des brouillards denses un petit peu partout. Faudra être prudent sur les routes, avec 17 à 18 degrés en fin de matinée entre Condon et Auch. Ce mercredi après-midi, c'est très ensoleillé et même très chaud, au-delà des 27 à 28 degrés entre Valence-sur-Biz, Castéra-Verduzan, Géguin, Saint-Puy et Vic-Fezensac. 26 à Eauze, Casaubon et Barbotan. 28, La Plume, La Montjoie. 25-26, Nérac, Mézin, Montcrabeau. Excellente soirée sur DFM.
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2: Une heureuse surprise pour les défenseurs de l'environnement en Vallée d'Aspe. Le rapporteur public demande l'annulation totale ou partielle du projet de micro-centrale hydroélectrique sur le Gabarret entre Bedous et Aïdius. 5 associations s'opposent à cet aménagement, notamment pour protéger le Déman des Pyrénées, une espèce menacée dont la population aurait chuté de 50% depuis 2010. La décision de la Cour administrative d'appel de Bordeaux est attendue le 3 novembre. Plus de 8 vélos sur 10 sans éclairage à Tarbes, c'est le constat d'une opération de prévention menée hier matin par les forces de l'ordre pour sensibiliser cyclistes et utilisateurs de trottinettes à la sécurité. Les kits lumineux distribués gratuitement ont tous trouvé preneur dès 8h. Autre constat inquiétant, une trottinette électrique a été contrôlée à 60 km/h. Son utilisateur devra la mettre en conformité. 3500 pèlerins attendus à Lourdes. Le traditionnel pèlerinage de la Bigorre se déroulera du 15 au 20 octobre, quelques semaines après la visite du pape Léon XIV. Ce rendez-vous marquera aussi le lancement de l'année pastorale du diocèse de Tarbes et Lourdes. Temps fort ce dimanche 18 octobre avec le retour des marches vers Lourdes au départ de Tarbes, Pouzac, Loubajac et Argelès-Gazoste. Des activités sont également prévues pour les jeunes, tandis que 75 personnes malades, âgées ou en situation de handicap seront accompagnées par des hospitaliers et des lycéens. Et puis la Vélorution de Tarbes fête ses 5 ans. Pour l'occasion, une 20e balade manifestive est organisée demain mercredi à 18h30 au départ de la place Verdun. En musique, le cortège déambulera dans les rues pour défendre une ville plus cyclable, marchable et inclusive. Après le parcours, les participants sont invités à se retrouver devant la mairie autour de boissons et de gâteaux. L'association revendique déjà plusieurs milliers de participants en 5 ans et entend continuer à faire avancer la place des mobilités à Tarbes.

0: La météo.
1: Pour cette fin d'après-midi, avec un ciel de plus en plus sombre, ce soir nous aurons quand même un ciel étoilé, dégagé. Température qui reste lourde, entre 18 et 19 degrés. Au cœur de la nuit, on redescend entre 15 et 16 degrés, déjà des brouillards s'installent près des Landes. Demain mercredi 14, nous aurons donc des brouillards denses un petit peu partout, faudra être prudent sur la route, avec 17 à 18 degrés en fin de matinée entre Condon et Auch. Ce mercredi après-midi, c'est très ensoleillé et même très chaud, au-delà des 27 à 28 degrés entre Valence-sur-Bise, Castéra, Verduzan, Géguin, Saint-Puy et Vic-Fetensac. 26 à Eauze, Casaubon et Barbotan. 28, La Plume, La Montjoie. 25-26, Nérac, Mézin, Montcrabeau. Excellente soirée sur DFM.
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2: Un griot, naître dans une famille de griots, c'est déjà une école. Mais une école dans laquelle on ne va pas prendre un bic, un cahier pour écrire. Non, c'est l'école de la vie.

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